0: niveau des élèves. Mais c'est pas parce qu'ils vont rentrer plus tôt. C'est pas parce que vous leur rajoutez des tartines d'école qu'ils seront plus intelligents. Il faut que les parents les aident, il faut qu'ils se mettent à bosser à l'école, il faut qu'il y ait le suivi à l'école. Enfin, c'est un ensemble de choses.
1: Tu rajoutes des charges surtout aux maîtresses et puis aux ATSEM qui sont là pour changer les couches, les machins.
2: Je crois qu'il est avec nous. Bruno Le Maire, bonjour.
3: Bonjour.
2: Alors, après avoir proposé l'école maternelle à 1 an, vous voulez encore avancer l'âge de plusieurs étapes de la vie, c'est ça?
3: Absolument, et il faut arrêter de perdre du temps.
2: D'accord.
3: La France doit être en avance sur tout, c'est pour cela que j'évoque d'autres propositions.

0: D'accord.
1: La France doit être en avance sur tout. C'est pour cela que j'évoque d'autres propositions qui plairont ou pas, mais je m'en fous car je suis le maire. Alors je propose le permis de conduire à 10 ans,
0: ouais.
1: À 8 ans le code de la route,
0: ouais.
1: À 6 ans le créneau, à 4 ans si t'es encore en poussette, tu ne seras pas reconnu HPI mais complètement con. Le brevet des collèges à 9 ans avec une épreuve de mathématiques et une épreuve de géométrie.
0: Ouais.
1: Tu ne sais pas tenir un compas à 9 ans ni calculer Pythagore, tu dégages.
0: Oh, c'est violent. Mais...
1: permis de chasse en même temps que le brevet de natation.
0: Ouais.
1: Le bac à 12 ans, à 13 ans Parcoursup, 14 premier CDI, 15 ans première démission parce que le manager est toxique. Optique 2000 deviendra Optique 200.
2: Aïe, aïe, aïe.
1: Faut arrêter, il n'y a jamais eu 2000 paires dans une boutique.
0: C'est complètement insensé de proposer tout ça. J'espère que c'est une vanne, monsieur le maire.
1: Je ne suis pas maire, j'étais ministre, donc un petit peu de respect.
0: Ouais, mais là, c'est votre nom de famille, Bruno le maire.
1: C'est vrai, revenons à nos kebabs, comme disait l'écrivain Francis Pouchon. Ce n'est pas insensé. C'est pour que la France avance, c'est pour le bien des Français. Un enfant qui a son permis de conduire,
0: oui.
1: Monsieur Corentin, à 10 ans,
0: oui.
1: C'est la liberté pour lui et pour ses parents.
0: D'accord.
1: Il ira seul acheter ses cartes Pokémon ou dealer son shit. Bénéfique pour tout le monde, monsieur Corentin. On relance.

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1: Sondage. Les Français et les jeux de société. 72% des Français déclarent jouer à des jeux de société au moins occasionnellement. Vous voyez ce que je vous disais ?
3: Ouais, c'est beaucoup.
1: C'est beaucoup. Mmh. 45% disent jouer principalement en famille.
4: Ouais. Moi, oui, je joue beaucoup aux cartes. Dans ma famille, en Alsace, on joue beaucoup aux cartes.
1: Eh oui, que faire le soir sinon
3: Et à Limoges, je t'en parle pas.
4: À Limoges, j'ai un match de société, mon Dieu.
5: Joue aux cailloux.
1: C'est où en Alsace?
4: C'est vers Aubernay.
1: Eh oui, mais non, mais tu m'as dit vers Aubernay. Dis-moi la vraie ville.
4: Bernardsvillers.
1: Voilà. Bernardsvillers au mois de décembre, qu'est-ce que tu fais?
5: Oh la vache.
1: Ouais. À part dire, si on sort un paquet de cartes.
4: Ouais. Allez,
1: 31%. Je te dis ça, j'ai grandi à Marle-sur-Cère dans l'Aisne, je peux te dire que j'en ai fait des jeux de cartes. 31% des Français ont déjà abandonné une partie parce qu'un joueur était beaucoup trop mauvais perdant.
5: Ah ouais, ça c'est chiant. Ça peut être marrant, mais à un moment.
3: C'est tombé.
1: C'est pour ça que je joue pas, parce que je suis mauvais perdant.
3: Et moi par contre, je triche, c'est génial.
1: 26% des Français, bah moi je veux aussi, j'ai les deux. 26% des Français affirment que les jeux de société sont un bon moyen de passer du temps sans regarder son téléphone, ce qui est courageux de leur part puisque leur téléphone est généralement posé juste à côté du Monopoly. Donc c'est très compliqué de jouer sans le regarder. 14% des Français ont déjà triché, ça piètre, c'est pour toi, à un jeu de société en affirmant sérieusement, mais si. C'est écrit dans les règles.
3: C'est systématique. Ah, puis alors, le jeu de cartes, quand je repars, t'as intérêt à faire du ménage sous la table. Hein, parce que,
4: la pique de cartes.
3: Dans les poches et tout, j'en ai partout.
1: Moi, je suis tricheur et mauvais joueur. Et c'est la raison pour laquelle je suis très mauvais joueur, parce que je comprends pas pourquoi je perds en ayant triché.
4: Du coup, t'as jamais été en casino et tout
1: non,
4: ça
1: je Non, je peux pas. Non, parce que alors, en plus, au casino, jouer de l'argent, pour moi, c'est un problème. J'aime pas ça. 3% déclarent avoir déjà cassé une amitié à cause d'une partie de Uno. Et dans 87% des cas, la phrase prononcée juste avant était « Allez, c'est un jeu, détends-toi ». Et là, ça part en saucisson.
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2: Voici les off de l'émission. Rien n'est écrit sur mon ordinateur, rien n'est écrit sur mon conducteur. Les off de l'émission, c'est Nico, le producteur son, qui va nous parler. Salut Nico.
3: Je viens de l'apprendre, il veut se venger.
2: Eh ben, salut. Exactement. Salut. Pourquoi tu veux te venger?
4: Bah écoute, il se trouve que c'est le moment, hein, pour ceux qui ne m'auraient jamais entendu, je suis le producteur son de l'émission. Non mais parce que j'arrive
2: comme ça. Il vient de faire une prise d'otage, mon gars.
4: J'arrive comme ça, en fait, on me prévient pas, on me dit Nico, viens. Moi, qu'est-ce que je dis? Bah, je dis bah, que je suis énervé, voilà.
2: Écoute, Nico, je ne sais pas ce que tu vas sortir. Mais s'il y a bien un mec.
5: Est-ce que c'est diffusable?
2: S'il y a bien un mec qui est défenseur de l'île Maurice en permanence.
3: Oui.
2: Île sublime dont la famille vient. Est-ce que c'est pas moi qui en parle tout le temps?
4: Si, totalement.
2: Mais en j'espère tout cas, que tu sauras t'en souvenir.
4: Tu n'es pas à blâmer, il y a d'autres personnes autour de la table. Tu n'es pas le seul.
2: Tu n'es pas à blâmer.
3: Je suis au courant.
6: Voilà. Oh là là là.
4: Alors, je vais faire un petit récap de ce qu'est qu'un producteur son dans l'émission déjà. Ben, en fait, ça consiste tout simplement à rentrer des sons et des prods dans la console de Vito qui dira ensuite « Ah ben je vois pas le son, il est toujours pas rentré, Nico, je sais pas ce qu'il fout. » Ben, tu m'étonnes, hein, à chaque pub.
7: Pas que ça à faire.
4: Non mais tu m'étonnes, mais en fait c'est pas de ta faute. Bon, là, Coé, je suis d'accord avec toi. Tu lui demandes tout le temps de rentrer des vidéos de chat à la con. Donc, forcément, il y a toujours des sons.
5: Ah, donc c'est lui qui sort tous ces sons-là.
4: Exactement.
3: Ah oui, c'est toi qui les balance.
4: C'est moi qui s'en occupe. Bref, je suis pas content. Et qu'est-ce que je fais quand je suis pas content?
2: C'est moi qui s'en occupe.
5: On
2: va.
5: Je sais pas qu'est-ce qui se passe.
2: On va se reparler après, hein, mais c'est pas grave. C'est moi qui s'en occupe.
5: Non, mais tout le monde a droit à la parole ici.
2: Exactement.
5: Même ceux qui savent. Effet court, par contre.
4: Exactement. Mais alors, comme je suis pas content, qu'est-ce que je fais? Je secoue des castagnettes. Voilà. Premièrement, je secoue des castagnettes. Bref, on va commencer avec
3: Corentin. T'as pris quoi au petit déj?
2: Ça va, toi?

0: il dit.
1: Il va se faire
0: en fumée.
2: Non.
1: Voilà, car il peut pas manger.
0: Fumée, c'est en fumée qu'il a dit.
1: Oui.
0: Allez, c'est bon, on l'a pas diffusé, il y a des raisons. Oui, voilà. En fumée, c'est ce que vous disiez.
2: Oui, bien sûr.
3: Comme on a pu l'entendre, Corentin a du mal à garder son sérieux en enregistrement. D'ailleurs, bah, c'est le moment de revenir sur les prods Céline Fion, le sosie un peu enrhumé de Céline Dion.
2: C'est la faute de Pietre.
4: S'il suffisait qu'on pète, s'il suffisait péter.
0: Bien ça.
4: Si l'on pouvait lâcher des caisses toute la journée.
0: Voilà, c'est bien ça.
3: C'est donc ça, c'est la base en fait.
0: Ah,
3: donc ça,
0: d'accord.
3: C'est le son original.
0: Ah,
3: ouais, bien sûr, évidemment, j'allais pas vous lancer tout
0: ça, c'est
3: de suite.
0: Ça, c'est une fois que tu l'as travaillé.
3: Et une fois que j'ai travaillé.
0: Des heures de boulot.
3: Le mixage, le mastering, etc. Bon, vous en doutez, on a eu du mal à la faire cette prise. Donc, en voici une première. La première, l'original. La toute première.
4: S'il suffisait.
3: Bon, ça va. On a une deuxième prise. Mon coco, ça marche. Tu peux y aller. Voilà, ça n'a pas marché.
0: Oh, le pauvre.
1: C'est
0: il est 6h du mat quand tu fais ça.
2: Je te jure.
0: C'est chaud.
2: Horrible.
3: Bon. Allez, pour terminer ce moment riche en émotions, j'ai décidé de vous faire une petite compile express.
0: Ah.
3: Bouchez vos oreilles, on sait jamais.
4: Votre vie, laissez-moi fuir. Ne pétez pas sans moi. Putain, c'est faux, l'enculé. Oh, l'enculé. Ne pétez pas sans moi.
2: Ah, putain. Parce que le premier, il est un peu...
3: Un dernier mot, Corentin? Voilà.
0: Merci, bravo. Je croyais, c'est très bien. Fais tourner encore plus la prochaine fois, vas-y.
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0: C'est un vrai souci. Je pense que ça va, les rapports hommes-femmes, si à un moment donné ça ne se détend pas, je pense que ça va être peut-être demain un souci. Parce que...
1: Mais ça ne va pas aller en s'arrangeant. Hein.
0: Regardez le nombre de boîtes où il y a les hommes qui ne font plus la bise aux femmes. C'est beaucoup plus fréquent.
2: Ah, moi, pour prendre mon exemple, je fais très peu la bise. Je fais quasiment pas la bise aux femmes. Mais alors, pas pour, c'est juste que j'ai plus trop envie de faire la bise depuis le Covid.
0: Ta femme te l'a demandé.
2: Et voilà, elle m'a dit de plus.
0: Non, mais notre copain, par exemple, toi, t'essayes. Donc ça veut dire que tu n'oses plus aller voir une femme?
3: Moi, il y a une personne qui me plaît là où je travaille et j'ose pas aller l'aborder sans paraître pour le gros journaux, quoi.
0: Si t'es élégant, mon ami.
4: Oui, si t'es transparent, peut-être. Il faut être transparent dès le départ. Écoute, je sais pas comment
0: je pense qu'aucune femme ne t'en vaudra jamais.
4: C'est ça.
0: De bonsoir, est-ce que vous allez bien? Enfin, le bonsoir, vous allez bien?
4: Commencez peut-être par les bonjours et puis après.
5: Éviter le hungry de ce que tu baises.
0: Ouais, non, mais tu vois, si t'arrives élégamment, t'arrives avec élégance, t'arrives poliment, aucune femme peut t'en vouloir de ça.
3: Tu penses que ça peut passer, ok.
5: Bah juste un petit bonjour, c'est rien.
0: Enfin, oui, bien sûr que ça peut passer.
2: On est en train d'envoyer au casse-pipe, là.
0: Non, mais personne. Bonsoir. De toute façon, c'est simple. Bonsoir, j'espère que vous allez bien, t'es à côté d'elle. Si tu vois qu'elle te fait un bonsoir et que son regard, il est encore de l'autre côté, t'as compris.
1: Tu vas le voir tout de suite. Hein.
0: Il faut apprendre à lâcher l'affaire très vite. C'est tout.
4: C'est la
0: demoiselle, tu vois. Et puis si elle te dit, elle peut évidemment te dire oui, j'attends moi chez avec mon copain. C'est génial, passez une belle soirée, vous amusez. Et puis c'est fini. Tu vois, effectivement.
1: Tu repars en pleurant après.
0: Non, mais si elle te dit,
4: la pitié.
0: Non, mais si elle te dit, je suis avec mon copain, et tu fais, écoutez, c'est pas grave. Alors, comment vous connaissez cet endroit? Là, tu passes dans la catégorie du lourdeau.
4: Ouais. Mais tu sais que c'est difficile, même pour nous, à nos âges, mais les jeunes aussi. Mais les jeunes, ils se désintéressent les uns des autres complètement.
0: Moi,
4: quoi.
0: J'ai discuté. Les jeunes ne vont plus en soirée. Ils ne restent qu'entre potes. Et que sur les réseaux sociaux, les groupes Snap, entre amis.
4: Exactement.
0: Et ils ne prennent plus le risque d'aller voir d'autres gens, parce que d'abord, ils ne savent plus, parce que pour les filles, ça peut être dangereux. Et donc, comme il y a une espèce de terreur sociale, en fait, ils restent ou avec leurs potes, ou avec le téléphone, les copains ne sont pas là.
1: Il reste quand même des soirées. Il faut quand même des soirées.
4: Ils restent entre potes, en fait.
0: Ils restent entre potes.
5: Ouais, mais regarde, moi qui sors souvent, t'as très peu de groupes de personnes qui se mélangent. Alors qu'avant, tu le faisais plus souvent. Tu vois, en soirée, t'es au bar, t'as deux groupes. Oh, les gars, venez avec nous boire un coup. Maintenant, ça se fait plus. C'est chacun de son côté. Et limite, tu fais une petite vanne à l'autre groupe, c'est pourquoi ils rigolent avec nous. Non, mais tu le vois quand tu. Non, mais c'est abusé. Franchement, il y a une distance qui se met un peu débile. Alors qu'avant, il n'y avait pas, quoi.
0: T'es dans la merde.
5: Démerde-toi.
0: Alors que les bonnes fêtes de village, quand il est 2h du matin, ils se tapent tous sur la gueule.
1: C'est les copains, c'est les voisins, c'est rigolo.
2: Michel, baisse-toi.
0: C'est les copains. Non, mais voilà.
5: Petite queue leu.
0: Tu sais quoi, je te souhaite sincèrement. Mais après, c'est vrai que c'est malheureux parce que ça empêche des belles rencontres. Voilà, donc je te fais un gros bisou. Salut, mon pote. À bientôt.
1: Courage.
3: Salut, merci.
0: Tiens-nous, bon courage. Et n'oublie pas que t'as aucune chance. Fonce.
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0: fallait que je sois une personne sereine.
1: Ah, eh oui, il a les lois à écrire. Hein.
2: Ah, il va tout faire.
1: Mais alors, qu'en pensaient les gens, par exemple, à la mutuelle? Parce que tu travailles pas. Il allait à la mutuelle, il lui disait quoi, les gens?
0: Et quand je suis passé au contrôle de la mutuelle, j'ai expliqué, je l'ai écouté, moi, avec le contrôle ici, on m'a demandé de faire un dossier. Non, non, non, non, non. Ça va, on est au courant. Je lui ai dit, comment ça, vous êtes au courant? Mais c'est le contrôle de la mutuelle, vous êtes au courant de quoi? On a ordre de vous laisser tranquille. On peut rien dire d'autre. On connaît votre histoire, mais on ne peut rien dire. Donc, ils étaient au courant.
1: Oui.
3: Ah oui, ils étaient au courant de quoi?
1: La mutuelle.
3: Bah, c'était le Messie.
1: C'est-à-dire que la mutuelle l'a fait venir jusque là en le convoquant. Ils ont dit, ah non, non, finalement, on a regardé le dossier. Non, non, non.
4: On ne peut rien vous dire.
1: Mais alors, attendez, parce que Dieu lui a donné une autre mission. Celle de chanter.
5: Oh là là.
0: Je rêve de faire, par le tour du monde en 45 tours. Je voudrais voyager, dans un monde rêve de réalité.
5: Ah, c'est beau.
1: C'est beau. Ah, c'est le faire le tour du monde en 45 tours, ça vous donne déjà une année. Ça vous donne déjà à quel moment il a fait cette chanson. Et alors Enrico, il est évidemment persuadé de tout ça, bien sûr.
0: Mais je sais que quand le jour de la prophétie va s'annoncer,
1: oui,
0: tout ce que je touche, tout ce qui m'appartient, ça va valoir des prix fous.
1: Ah, oui.
0: Mes chansons, par exemple,
1: oui,
0: rien qu'à savoir que la prophétie va t'annoncer, on va dire, mais c'est le représentant du sur Terre. Mm. Ça va, ils vont vendre.
2: Ouais, ils vont vendre. Je m'étonne que la mutualiste soit au courant. Il y a des remboursements régulièrement.
1: C'est ça, en fait. Oui. Non, mais non, on est au courant.
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0: Hein, ça. Vous allez avoir beau temps en plus. Vous allez, profitez-en, hein, ça va être bien pour tous les gens qui aiment bien faire de la moto. Vous pouvez y aller, donc c'est à quel endroit?
1: C'est au Trait.
0: Au Trait, d'accord, très bien. Et moto japonaise, moto américaine, Harley, tout est accepté?
1: Oh bah, je sais pas.
0: Non mais on peut venir avec sa Yamaha sans croiser des mecs qui sont à Harley en disant hey, tu t'en vas ou on te fume?
2: Ah oui, non, mais
0: attends, il y a de la compète. Hein,
2: je crois qu'ils s'aiment pas, les Américains.
0: Bien sûr, bien sûr.
2: Les bikers et les.
0: Je te fais un gros bisou, t'es motarde, Tiffaine?
1: C'est mon père qui conduit, mais j'en fais avec lui.
0: Allez, tu vas passer bientôt ton permis?
1: J'ai que 15 ans, donc...
0: Alors ma chérie, dans 3 ans, tu passes le permis.
3: Fais en vélo et là, tu fais broum.
0: Ah, tu vas adorer. Tu vas adorer, c'est une durée. Je te fais un gros bisou.
3: Même.
1: Bisous.
0: Bisous à toi, à bientôt.
1: Juste, Coé.
0: Oui.
1: Coé.
0: Oui.
1: Samedi, c'est mon anniversaire. Est-ce que je pourrais avoir un mug, s'il te plaît?
0: Un mug? Il faut que je regarde si j'en ai encore. Je te jure, je vais regarder.
3: Moi, je veux bien donner le mien, j'en ai un.
0: Eh ben, tu sais quoi?
3: Je le ramène et eh ben, je te l'offre.
0: Je te l'offre avec grand plaisir pour ton anniversaire. Je te fais un gros bisou. Il a quoi, papa, comme moto?
1: Oh bah une moto noire avec des petites rayures vertes.
0: Ouais, va falloir que tu bosses, hein. Va falloir que tu profites du week-end moto.
3: Il passionne un petit peu quand même parce que
0: là il y a son père qui écoute la radio. Tu sais quoi, le père il écoute, écoute ma fille, écoute comme elle s'y connaît. Puis là il a quoi? Bah une moto noire. Bon bah allez. Tu lui as demandé ce que c'était comme marque?
1: Je pense.
0: Harley, non?
1: Je crois que c'est
0: non un noir.
1: Je crois que c'est Triumph. Avec un Y.
3: Ah Yamaha.
1: Ouais, je crois que c'est ça.
3: Ouais.
0: On va bosser encore un week-end moto. Hein. Et le mug, je te l'envoie pour ton anniversaire. Bon anniversaire à toi, je t'embrasse fort. Antonio, c'est Antonio ou Antoine?
4: Antonio. Salut Coé, salut l'équipe.
0: Salut Antonio, qu'est-ce qu'on va faire ce week-end?
4: Alors nous, on organise la course de caisses à savon du Pays de Gex.
5: Il y a quoi? Il y a des caisses à savon?
0: Ça, c'est génial.
4: Ouais, on a donc une quinzaine de voitures avec des obstacles, des sauts, de la mousse, plein de petits événements qui se passent sur la journée.
0: C'est que nous, on a toujours voulu le faire avec l'équipe. À chaque fois, on n'a jamais eu le temps et tout, mais d'avoir une belle caisse à savon. J'adore
4: si
0: ça.
4: Tu veux, on vous accueille l'année prochaine avec grand plaisir.
0: C'est où?
4: On vous prépare une caisse à Près-de-Fin cette année. Et puis l'année prochaine, on va sûrement voir pour d'autres lieux. Mais sur le Pays de Gex.
0: Pays de Gex, c'est où exactement?
4: On est à 5 minutes de la frontière suisse, donc à côté de Genève.
0: D'accord.
5: Ah, il y a des bonnes pentes.
0: Et vous avez mis, c'est ce que j'allais dire, il y a des bonnes pentes, il y a un truc...
3: Tiens, on le fait.
4: Ouais, là on a une très belle pente avec en moyenne entre 5 et 7 000 personnes qui viennent.
0: Moi, ce qui me fait rire, mon ami, c'est quand il y a le petit tremplin.
3: Ah ouais.
0: Et tu les vois, là, ils sont 4 dedans, ils prennent le tremplin, ça fait waouh. Et là, ils perdent tout.
5: Ah bah là.
0: Et ça, j'adore, c'est tellement drôle.
5: J'aurais peur de me faire mal.
0: Avec grand
4: plan. On a des belles cascades, on a un tremplin aussi, et des fois, on a des belles cascades aussi.
0: Bon, je te fais

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2: Les élections, vous avez vu les primaires, les machins, les trucs, tout le monde commence à se noyer là-dedans. Patrick Sébastien voulait nous parler de ça parce qu'il va peut-être se lancer dedans.
3: Bah oui, Patrick, vous êtes là, Patrick?
4: Ouais, ça va, ouais. Coucou.
2: Attends, j'arrête l'hélicoptère. Ça va, mes petits culs, vous êtes toujours en forme.
3: Bah ouais,
2: mes petits culs plein de beurre.
3: Et vous, Patrick, vous êtes en forme?
2: Bah ouais, je suis en forme, pareil, 37,5, j'ai pris la température à 2 minutes.
3: Bah nickel.
2: Mais si je reviens ce matin, c'est pas pour vous parler de chansons. Pas forcément, ouais, enfin un petit peu. C'est pour vous parler des élections, parce que l'année prochaine, élection présidentielle.
3: Ouais, élection, d'accord.
2: Ah non, érection. Érection ou élection? Putain, je sais jamais.
3: Élection.
5: Élection.
2: Ah ouais, c'est vrai, érection présidentielle, c'est tous les matins. Ça les fait tous bander de se lustrer les pruneaux en vendant leur programme à la télé. Et tous les politiques de gauche, de droite, du milieu, j'ai remarqué, ils viennent chez moi.
3: D'accord.
2: Car ils savent que moi, ça y est, je suis populaire, ils ont besoin d'un Patrick qui leur file un coup de main. Ils veulent des conseils pour que je les aide à comprendre le peuple.
3: Ah ouais, c'est vrai, mais putain, ça se passe comment? Du coup, ils viennent directement chez vous?
2: Ouais, d'ailleurs, j'ai fait des chansons maintenant pour leur expliquer. Allez, musique!
3: Pas mal.
5: C'est la nouvelle.
3: Ouais. Bon, du coup, il y a qui est venu chez vous là?
2: Je vais vous dire. 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
2: Toc, toc, on frappe à ma porte. Qui c'est qui vient m'emmerder à 9h du soir?
3: C'est qui?
2: C'est Jean-Luc Mélenchon qui veut montrer son oignon. Mais non, mon Mélenchon vient pas me casser les bonbons.
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3: Ah, il y a eu Jean-Luc
2: Mélenchon, il est venu. Ah ouais, bah tu lui ai dit, je lui ai dit.
3: Ouais, il y a eu qui d'autre?
2: Ah, il y en a eu d'autres,
3: D'accord. C'est une nouvelle musique, ça.
2: C'était à 9h, il y en a qui sont venus plus tard.
3: Ah, il y a eu qui, du coup?
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2: Il est là, le Messie. Le Messie est chez nous et le Messie est en Belgique.
3: Ah, ça, c'est fou, ça.
2: Il ne s'appelle plus Jésus.
3: Non.
2: Le Messie s'appelle Enrico. Non, alors, s'il vous plaît.
4: Donc, on ne sait pas. Alors, sait, ça tombe au hasard.
2: Franchement, hein. Moi, quand j'ai vu passer ça, j'étais sur mes réseaux, je regardais ça, je dis.
5: À l'époque aussi, tout le monde riait. Hein.
2: Tu vois, oui. Hein, selon Enrico. Alors, Enrico ne travaille pas.
3: Non.
6: D'accord.
2: Selon Enrico, s'il n'a pas travaillé pendant toutes ces années, parce qu'il est un peu chanteur, il est un peu artiste, mais il ne travaille pas. Mm. Ben, s'il n'a pas travaillé pendant des années, ce n'est pas par choix. Non. C'est parce qu'il avait une mission.
7: Je ne pouvais pas travailler, il fallait que je sois protégé. Tout le suivi de ma vie, que c'était voulu que je ne travaille pas, parce qu'il fallait que j'écrive les lois.
2: Ah oui.
7: Et il fallait que je sois une personne sereine.
2: Ah bah oui. Il a les lois à écrire. Hein.
5: Ah, il va tout faire.
2: Mais alors, qu'en pensaient les gens, par exemple, à la mutuelle? Parce que tu ne travailles pas. Il allait à la mutuelle, il lui disait quoi, les gens?
7: Et quand je suis passé au contrôle de la mutuelle, j'ai expliqué, je l'ai écouté, moi, avec le contrôle ici, on m'a demandé de faire un dossier. Non. Ça va, on est au courant. Je lui ai dit, comment ça, vous êtes au courant? Mais c'est le contrôle de la mutuelle, vous êtes au courant de quoi? On a ordre de vous laisser tranquille. On peut rien dire d'autre. On connaît votre histoire, mais on ne peut rien dire. Donc, ils étaient au courant.
2: Oui.
4: Ils étaient au courant de quoi?
2: La mutuelle.
4: Bah, c'était le Messie.
2: C'est-à-dire que la mutuelle l'a fait venir jusque-là en le convoquant. Ils ont dit, non, finalement, on a regardé le dossier. Non.
6: On ne peut rien vous dire.
2: Mais alors, attendez. Parce que Dieu lui a donné une autre mission. Celle de chanter.
5: Oh là là.
7: Je rêve de faire par le tour du monde en 45 tours. Je voudrais voyager dans un monde rêvé de réalité.
2: C'est beau. Le faire le tour du monde en 45 tours, ça vous donne déjà une année. Ça vous donne déjà à quel moment il a fait cette chanson. Et alors Enrico, il est évidemment persuadé de tout ça, bien sûr.
7: Mais je sais que quand le jour de la prophétie va s'annoncer,
2: oui,
7: tout ce que je touche, tout ce qui m'appartient, ça va valoir des prix fous.
2: Ah, oui.
7: Mes chansons, par exemple, rien qu'à savoir que la prophétie va annoncer, on va dire, mais c'est le représentant du sur Terre, ça va, ils vont vendre.
5: Ouais, ils vont vendre. Je m'étonne que la mutualiste soit au courant. Il y a des remboursements régulièrement.
2: C'est ça, en fait. Non, on est au courant.
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2: Un auditeur n'en peut plus de quoi. Comment il s'appelle? Ça va mon Romain?
3: Ça va l'équipe, ça
2: salut,
3: va Coé.
2: Salut Roro, comment ça va Romain?
3: Ça va, mais moi pour j'en peux plus.
2: Vas-y, raconte-moi mon Romain, vas-y, vas-y.
3: Ben, en fait, voilà, ce qui est agaçant, et c'est là pour la plupart des hommes, c'est que, ben, on ne peut plus draguer sans que ce qu'on passe pour un lourdeau. Et moi, j'ai une personne que je voudrais savoir comment l'aborder.
4: Ah, ben c'est un vrai problème aujourd'hui, ça.
5: Je l'aborde.
2: Je ne rentrerai pas dans ce débat.
4: Mais non, mais t'imagines, pour les générations à venir, c'est de plus en plus compliqué.
5: C'est moi, je ne vais pas voir les meufs en soirée.
6: C'est pour ça que. C'est vrai, tu vas pas.
7: Elle lui saute dessus.
6: Non, mais même, en fait, tu laisses venir à toi pour voir si elle s'intéresse
5: même
6: à
5: pas.
6: Toi. En fait.
5: C'est... Si j'y vais, j'ai l'impression que ouais, je vais passer pour le gros lourd de
6: le
5: service.
6: Gros connard,
5: ouais, de prendre un mot, alors que pas du tout.
2: Alors que, en parallèle, moi j'ai plein de copines célibataires qui se plaignent que les hommes ne viennent plus.
6: Voilà. Mais alors, si personne ne bouge.
4: Non, mais y a, au-delà du gros lourdeau, tu peux passer pour le pervers aussi.
2: Oui, attendez, il y a deux types de gars. Il y a le gars, effectivement, qui est un lourdeau, qui est un boulet. Lui, il sera boulé toute sa vie. Donc lui, il continuera. Tu arrives quoi? Bon, voilà, tu as compris. Et puis, t'as le gars normal qui représente, je pense, 80% de la population normale, qui a une situation machin, et qui réfléchit. Et qui se dit, alors,
5: comment je fais?
2: Comment je vais être perçu? Qu'est-ce qu'on va dire de moi?
5: Exactement.
2: Qu'est-ce qu'on va écrire sur les réseaux? Et si machin? Et si? Et si? Et si? Et si? Je vais te tuer, Pietre, avec ton téléphone. Je te jure, à un moment donné, il va finir. Ça va être, non, tout met pas là. Non, ça se met pas là. Il va finir là. Tu te feras toi-même ta news la semaine prochaine. Mais ce que je voulais, je n'en peux plus. Hein. Ça fait 25 fois. Il m'a fait ça sur Europe 1 la semaine dernière. Hein. Le gars, il me fait sonner son téléphone dans toutes les radios où on va. Hein. Et à chaque fois que je lui dis, à chaque fois, il me fait, il faut que je pense à l'éteindre.
4: C'est chiant, il faut que je rentre dans les paramètres et tout.
2: Arrête, rentrer dans les paramètres, il y a un bouton sur le côté. Donc, tout ça pour dire.
5: T'aurais pas un Wico.
2: Je pense qu'aujourd'hui, les hommes qui cherchent une femme, mais je parle pas de. Et même si je parle du coup d'un soir, l'homme qui cherche le coup d'un soir et la femme qui cherche le coup d'un soir, ils ont envie de se retrouver dans une soirée. Il y a des ex. Donc, mais l'homme, il ose plus. Et je pense que la femme, des fois, il y en a beaucoup qui attendent, mais qui ne trouvent plus le gars qui ose. Si ce n'est le fameux bourrin qui arrive.
5: Ça m'arrive que le lendemain, je reçois des messages des meufs qui me retrouvent.

0: C'est la demoiselle, tu vois. Et puis si elle te dit, elle peut évidemment te dire oui, j'attends moi, je suis avec mon copain. Bah c'est génial, bah passez une belle soirée, vous amusez. Et puis c'est fini. Tu vois, effectivement.
1: Là, tu repars en pleurant après.
0: Non, mais si elle te dit,
2: la pitié.
0: Non, mais si elle te dit, je suis avec mon copain, et tu fais, ah bah écoutez, c'est pas grave. Alors comment vous connaissez cet endroit? Là, tu passes dans la catégorie du lourdeau. Ouais.
2: Mais tu sais que c'est difficile même pour nous à nos âges, mais les jeunes aussi. Mais les jeunes, ils se désintéressent les uns des autres complètement.
0: Moi,
2: quoi.
0: J'ai discuté, les ados. Les jeunes ne vont plus en soirée.
2: Ils
0: ne restent qu'entre potes. Contre-potes,
2: ouais,
0: et que sur les réseaux sociaux, ouais, les groupes Snap,
2: voilà,
0: entre amis.
2: Exactement.
0: Et ils ne prennent plus le risque d'aller voir d'autres
2: WhatsApp,
0: gens, parce que d'abord ils ne savent
2: WhatsApp
0: plus, parce que pour les filles ça peut être dangereux. Parce
2: voilà.
0: Que et donc, comme il y a une espèce de terreur sociale, ben en fait ils restent ou avec leurs potes, ou avec le téléphone,
3: oui,
0: quand les copains ne sont pas là.
3: Il reste quand même des soirées. Il faut quand même des soirées.
2: Ils restent entre potes, en fait.
0: Ben, ils restent entre potes.
4: Ouais, mais regarde, moi qui sors souvent. T'as très peu de groupes de personnes qui se mélangent, alors qu'avant tu le faisais plus souvent, tu vois, en soirée, t'es au bar, t'as deux groupes, oh les gars, venez avec nous boire un coup. Maintenant ça se fait plus, c'est chacun de son côté. Et limite, tu fais une petite vanne à l'autre groupe, c'est pourquoi ils rigolent avec nous. Non mais tu le vois quand tu viens. Non mais c'est abusé, franchement, il y a une distance qui se met un peu débile, alors qu'avant il y avait pas quoi.
0: Ah bon, bah t'es dans la merde.
4: Démerde-toi.
0: Alors que les bonnes fêtes de village, ou quand il est 2h du matin, ils se tapent tous.
1: Bah voilà, c'est les copains, c'est les voisins, c'est rigolo. C'est
5: Michel, baisse-toi.
0: C'est les copains. Non mais voilà.
4: Petite queue leu.
0: Tu sais quoi, je te souhaite sincèrement, mais après, c'est vrai que c'est malheureux parce que ça empêche des belles rencontres.
2: Oui.
0: Voilà, donc je te fais un gros bisou. Salut mon pote, à bientôt.
6: Courage. Salut, salut, merci.
0: Et
6: Jeannot,
0: n'oublie pas que t'as aucune chance, fonce.
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0: Boum, dakalakalaka, boum, boum, boum, dakalaka, boum, boum. J'ai dit des trucs chelous.
1: D'accord. Attention.
0: Dépêche mode.
2: Ouais.
0: Ah oui,
3: lequel?
0: Ah oui. C'est Just Gonna Get Around. Just Gonna Get Around. Just Gonna Get Around. Non, à la base, ça devait être Just Gonna Get Around.
2: Ah bon?
0: C'est la chanson. Ah, c'est bon.
4: Ah, bah.
1: Qui,
0: Non, non, non, attends.
4: Ah, il y en a deux.
0: Il y en a deux.
4: Moi, j'aurais dit joue pas, mais.
1: Oui, c'est ça.
0: C'est François Feldman. Mais Hey, ma championne.
2: Ah, mais elle se retient, Stouff, hein, sinon elle vous crame tous. Hein.
4: Non, non, non.
0: Vas-y.
2: Si, si. Attention. L'avant-dernier.
4: Oh, bah.
3: Michael Jackson.
1: Ouais.
2: Oui, lequel?
0: T'en as laissé un.
3: Non, j'ai déjà le deuxième, il est à moi.
0: Comment il s'appelle?
4: Don't Stop, Can't Get Enough.
3: Don't Stop, Can't Get Enough.
0: Voilà. Don't Stop, Don't Stop, To Get Enough.
2: Ah,
0: vas-y.
2: Prêt.
1: La chef.
0: Jennifer Lopez.
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5: Sondage. Les Français et les jeux de société. 72% des Français déclarent jouer à des jeux de société en, au moins occasionnellement. Vous voyez ce que je vous disais ?
6: Ouais, c'est beaucoup.
5: C'est beaucoup.
6: Hein.
5: 45% disent jouer principalement en famille.
7: Ouais. Moi, oui, je joue beaucoup aux cartes. Dans ma famille, en Alsace, on joue beaucoup aux cartes.
5: Eh oui, que faire le soir sinon
6: À Limoges, je t'en parle pas.
7: À Limoges, on a pas de jeu de société, mon gars.
8: Joue aux cailloux.
5: C'est où en Alsace?
7: C'est vers Aubernay.
5: Eh oui, mais tu m'as dit vers Aubernay. Dis-moi la vraie ville.
7: Bernardsvillers.
5: Voilà. Bernardsvillers au mois de décembre, qu'est-ce que tu fais?
8: Oh la vache.
5: Ouais. À part dire, si on sort un paquet de cartes.
7: Ouais,
5: je te dis ça, j'ai grandi à Marle-sur-Cère dans l'Aisne, je peux te dire que j'en ai fait des jeux de cartes. 31% des Français ont déjà abandonné une partie parce qu'un joueur était beaucoup trop mauvais perdant.
8: Ah ouais, ça c'est chiant. Ouais. Ça peut être
6: toi,
8: marrant, mais à un moment.
6: C'est tombé.
5: C'est pour ça que je joue pas, parce que je suis mauvais perdant.
6: Et moi par contre, je triche, c'est génial.
5: 26% des Français, bah moi je veux aussi, j'ai les deux. 26% des Français affirment que les jeux de société sont un bon moyen de passer du temps sans regarder son téléphone, ce qui est courageux de leur part, puisque leur téléphone est généralement posé juste à côté du Monopoly. Donc c'est très compliqué de jouer sans le regarder. 14% des Français ont déjà triché, ça piètre, c'est pour toi, à un jeu de société en affirmant sérieusement, mais si... C'est écrit dans les règles.
6: C'est systématique. Bah, ah, puis alors, le jeu de cartes, quand je repars, t'as intérêt à faire du ménage sous la table. Hein,
7: la pique de cartes.
6: Dans les poches et j'en ai partout.
5: Moi, je suis tricheur et mauvais joueur. Et c'est la raison pour laquelle je suis très mauvais joueur, parce que je comprends pas pourquoi je perds en ayant triché.
7: Du coup, t'as jamais été en casino et tout
5: non,
7: ça
5: je Non, je peux pas. Non, parce que en plus, au casino, jouer de l'argent, pour moi, c'est un problème.
7: Pas, c'est vrai.
5: J'aime pas ça.
7: Ouais.
5: 3% déclarent avoir déjà cassé une amitié à cause d'une partie de Uno. Et dans 87% des cas, la phrase prononcée juste avant était « Allez, c'est un jeu, détends-toi ». Et là, ça part en saucisson.
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2: Voici les champions du monde de l'actu. C'est un Géorgien aujourd'hui qui vient donc de...
3: Géorgie.
2: Mais aux États-Unis.
4: Ah oui, oui, voilà.
3: Il y en a deux.
4: Voilà. Ah oui, oui, oui.
2: Qui a été arrêté après avoir lâché 10 cochons vivants à l'intérieur d'un commissariat de police local. En stipulant, écoutez bien, qu'il déposait des renforts pour le service de nuit. Entre guillemets, vous êtes des porcs.
3: Ah,
2: vous avez compris le truc. Les enquêteurs disent que les porcs se sont dispersés immédiatement après leur libération, envoyant plusieurs agents à terre dans le hall avant de semer le chaos au niveau des cellules de détention.
3: Et non, le bordel, ça doit te mettre un sacré bordel.
2: Oui, oui, puis oui. Va les chercher.
3: 10 cochons dans un truc.
2: Ah, étrangement, il n'a pas été inquiété par la police, mais quand il est revenu chercher ses cochons, il n'avait plus cuite.
3: Ah,
2: le policier avait la chemise grasse et tout. Je pense qu'ils ont bouffé les renforts. Nous avons des nouvelles de notre deuxième championne, une femme âgée de 96 ans, menacée d'expulsion dans sa maison de retraite en raison des nombreuses soirées techno qu'elle organisait. Je viens de recevoir une lettre, et elle, c'est ce qu'elle dit. Hein. Elle dit, cette lettre dit que je serai expulsée si je n'arrête pas les fêtes. Il l'appelle grand-mère Drognac. Elle est suivie par des millions de gens sur TikTok. Allez. Un accord a été trouvé avec la direction de la résidence. Elle peut continuer à recevoir des visiteurs.
3: Ça me parle. Et sans alcool.
2: Fous pas de moi, toi.
3: De quoi?
2: On a fait cette info il y a un mois.
3: Mais non.
2: C'est l'une des premières infos qu'on a fait en revenant.
5: C'est vrai que ça me parle, moi.
3: Ah oui, mais c'était il y a un mois.
2: Non mais tu te fous de moi. Ça veut dire que déjà, ton info, elle est rincée. C'est-à-dire que quand on l'a dit il y a un mois, on n'était pas sûr qu'elle la dame n'est pas décédée depuis 10 ans.
3: Je l'ai vu passer hier.
2: Tu te fous du monde. Ça veut dire que tu remets une info que t'avais déjà mise toi-même il y a un mois.
5: Mais ça, je m'en souviens pas. Pour moi, on l'a jamais fait arrêter mytho.
3: Les infos qu'on a faites hier, les adjoints.

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1: Le dossier de notre production, le dossier, nous avons décidé de réfléchir. Et si les sous-vêtements se mettaient à parler, qu'est-ce qu'ils pourraient dire? Tout d'abord, que dirait le slip kangourou?
2: Moi, je suis gros tonton cornichon.
1: Oh, le slip kangourou, là.
3: Ça existe encore?
1: Que dirait, ouais, ben, je crois. Oui, si, il y a des gens qui ne portent que ça. Que dirait le soutien-gorge push-up?
4: T'as vu, il y a du monde au balcon, hein?
5: Eh ben non.
1: Et non. On est d'accord que le push-up, c'est celui qui triche.
6: Oui, oui. Bah oui, oui, oui.
3: Ça, te vend du rêve. Et...
6: soit ça les met vers le haut, soit sur les. Oui. Ça les rapproche.
1: Ça les met rarement vers le bas. Voilà. On est d'accord. que dirait le string? Oui, c'est le mec. Écoutez, j'ai des très beaux seins. Est-ce que vous pouvez me les mettre au nombril?
7: C'est des bretelles, mais à l'envers.
1: Est-ce que si le string pouvait parler, qu'est-ce qu'il dirait?
8: Si, si, je suis là. Mais t'as pensé à faire comme j'aime?
6: Oh non.
1: Le body, alors ça, mesdames et mesdames, je sais pas comment vous arrivez à porter ça, ce truc qui s'enlève par en dessous, ça, oui, ça c'est dur. Ça. Le body, s'il devait parler, il dirait quoi?
5: Non, premier étage fermé. Non, rez-de-chaussée fermé aussi.
9: Passez par la cave, c'est ouvert.
1: Le bon vieux caleçon à l'ancienne, c'est celui que tu mettais qui tenait rien du tout. Il dirait quoi?
5: Y a un truc qui pend là.
1: Que pourrait dire le boxeur? Le boxeur, mais avec la trace de frein.
10: Je suis humilié.
1: Que dirait le slip de Borat? C'est le vert fluo là.
8: Sortez-moi de là! S'il vous plaît, je suis coincé derrière! Ça pue!
1: Et enfin, que dirait le vieux caleçon usé? Peut-être celui que vous aimez bien, ouais, voire troué.
7: Le fétiche.
5: C'est quand la retraite? J'ai fait mon temps, moi, là. J'en peux plus, là.
1: Ouais, mais on t'aime bien.
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0: Bienvenue dans le Bifort, les meilleurs moments de l'émission pour vous amener jusqu'à 7h. Ne rigolez pas, on a du bon, du très bon. Vous allez adorer après les news et la météo.
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3: Bonjour, bon réveil.

0: ministère, le gouvernement. Sébastien Lecornu prévoit de demander un effort aux retraités parmi les pistes envisagées. La suppression de l'abattement fiscal de 10%. Comment un morceau de rail a pu se retrouver sur les voies après le déraillement d'un TER vendredi en Seine-Maritime? L'enquête se poursuit, aucune piste n'est exclue. Sur les 44 blessés, deux étaient encore hospitalisés hier. La Ligue 2 de foot, Nantes est avant-dernier du classement après avoir été battu par Sochaux samedi 1-0. Troisième défaite en 5 matchs, prochain match dans le Nord à Boulogne samedi. En Ligue 1, le PSG a décroché son premier succès de la saison en championnat en s'imposant hier à Brest 1-0 grâce à un but de Ferran Torres. L'US Open de tennis a été remporté hier à New York par l'Allemand Alexander Zverev, 29 ans, vainqueur de Roland-Garros en juin dernier. Le numéro 2 mondial a battu l'Américain Ben Shelton. La déception des Françaises en finale de la Coupe du Monde de basket à Berlin. Les Bleues n'ont pas réussi à surpasser les Américaines. Elles ont été battues 79-97, mais elles ont remporté une médaille d'argent après un beau parcours. L'équipe de France n'avait jamais atteint ce niveau de la compétition. Vous n'avez pas encore votre place pour le triathlon de la Baule le week-end prochain. Vous pouvez encore tenter votre chance sur la bourse au Dossard. Toutes les infos sur triathlon-audencialabaule.com. Plus de 8000 participants attendus ce week-end, 70 000 spectateurs. Le village sera installé sur le front de mer, l'esplanade de François-André, et c'est là que vous pourrez retirer votre dossard. Et en Formule 1, Kimi Antonelli a remporté le Grand Prix d'Espagne. C'est sa 8e victoire de la saison, la 2e de suite après Monza. Le pilote Mercedes est plus que jamais leader du championnat du monde. Il compte 81 points d'avance sur son coéquipier George Russell, 2e du classement. Du beau temps donc aujourd'hui en Loire-Atlantique, bien ensoleillé et chaud, une quinzaine de degrés ce matin dans les rues de Nantes, Vertou et Rezé, 26 à 30 cet après-midi à Sautron, Orvault, Basse-Goulaine. Les températures baisseront à partir de mercredi seulement.
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0: Après le grand chambardement ce week-end sous le soleil, la saison des festivals se poursuit. Rendez-vous le week-end prochain à Cordemais, à l'affiche du Cordevès Festival, les Nantais Cachemire, Elmer Footbeat et des groupes rock de la région. Il reste des places. Et à Nantes, l'inauguration le week-end prochain de la nouvelle salle de spectacle éphémère, le Laps au Parc des Expos. Sur scène entre autres Pony Pony Run Run, Malted Milk, mais aussi l'humoriste Arnaud de Samer. Billetterie sur exponente.com. Cette salle de près de 3000 places a 3 millions d'euros à la métropole. Elle va durer jusqu'en 2030 et elle compense en partie la fermeture de la Cité des Congrès qui doit être rénovée.

0: Non mais arrête, tu rigoles là.
1: Je vous donne ceux qui sont mieux placés que nous. Alors là, les gars, il va falloir que j'arrive.
2: Il y a du monde là. Hein.
3: Tu peux l'avoir.
1: Dixième, nous avons. Attendez, bougez pas. Laissez-moi deux secondes parce que c'est mes yeux ou quoi.
2: Tu non, regarde, je t'en regarde.
1: Non, je l'ai pas. Nous avons en dixième tu position. Ah, merci, Mastouf. Dixième position, l'Irlande, 3100. Neuvième, Israël, 3002. Huitième, l'Australie, 3004. 7, Norvège, 3004.
2: Ah ouais.
1: Pays-Bas, 3005. Les États-Unis, 3007. Je pensais que c'était plus. Ouais.

0: enlever l'URSSAF.
1: T'as la mutuelle aussi.
0: Voilà, Corentin.
2: La retraite, le l'IRSEC.
0: Voilà, Corentin.
3: Le CRDS.
0: Ouais, voilà, Corentin.
4: Et la thune que je t'ai filée pour tes clopes.
5: Ouais. Ok.
0: Corentin.
2: Corentin.
0: Reste Corentin. Avec nous, Corentin. Non, Corentin, reste avec nous, Corentin.
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2: Voici les off de l'émission. Rien n'est écrit sur mon ordinateur, rien n'est écrit sur mon conducteur. Les off de l'émission, c'est Nico, le producteur son, qui va nous parler. Salut Nico.
3: Je viens de l'apprendre, il veut se venger.
2: Eh ben, salut. Exactement. Pourquoi tu veux te venger?
4: Bah écoute, il se trouve que c'est le moment, hein, pour ceux qui ne m'auraient jamais entendu, je suis le producteur de l'émission. Non mais parce que j'arrive comme ça,
2: une prise d'otage, le gars.
4: J'arrive comme ça, en fait, on me prévient pas, on me dit Nico, viens. Moi, qu'est-ce que je dis? Bah je dis bah, que je suis énervé, voilà.
2: Je ne sais pas ce que tu vas sortir. Mais s'il y a bien un mec.
5: Est-ce que c'est diffusable?
2: S'il y a bien un mec qui est défenseur de l'île Maurice en permanence.
3: Oui.
2: Il sublime dont la famille vient. Est-ce que c'est pas moi qui en parle tout le temps?
4: Si, totalement.
2: Mais en J'espère tout cas, que tu sauras t'en souvenir.
4: Tu n'es pas à blâmer, il y a d'autres personnes autour de la table. Ah. Tu n'es pas le seul.
2: Tu n'es pas à blâmer.
3: Je suis au courant. Ouais.
6: Voilà. Oh là là là.
4: Alors, je vais faire un petit récap de ce qu'est qu'un producteur son dans l'émission déjà. Ben, en fait, ça consiste tout simplement à rentrer des sons et des prods dans la console de Vito qui dirait ensuite « Ah ben, je vois pas le son, il est toujours pas rentré, Nico, je sais pas ce qu'il fout. » Bah, tu m'étonnes, hein, à chaque pub.
5: Pas que ça à faire.
4: Non, mais tu m'étonnes, mais en fait, c'est pas de ta faute. Bon, là, Coé, je suis d'accord avec toi. Tu lui demandes tout le temps de rentrer des vidéos de chat à la con. Donc, forcément, il y a toujours des sons.
5: Donc, c'est lui qui sort tous ces sons-là.
4: Exactement.
3: Ah oui, c'est toi qui les balance.
4: C'est moi qui s'en occupe. Bref. Je suis pas content, ou qu'est-ce que je fais quand je suis pas content?
5: C'est moi qui s'en occupe. Je sais pas qu'est-ce qui se passe. Ouais.
2: On va se reparler après, hein, mais c'est pas grave. C'est moi qui s'en occupe.
5: Non, mais tout le monde a droit à la parole ici.
4: Exactement.

0: En fumée.
1: Non.
0: Voilà, voilà. Fumée, c'est en fumée qu'il a dit.
2: Oui.
0: Allez, c'est bon, on l'a pas diffusé, il y a des raisons. Oui, voilà. En fumée, c'est ce que vous disiez.
1: Oui, bien sûr.
2: Comme on a pu l'entendre, Corentin a du mal à garder son sérieux en enregistrement. D'ailleurs, bah, c'est le moment de revenir sur les prods Céline Fion, le sosie un peu enrhumé de Céline Dion.
1: C'est la faute de Pietre.
3: S'il suffisait qu'on pète, s'il suffisait péter.
0: Bien ça.
3: Si
0: pas mal.
3: L'on pouvait lâcher des caisses
0: c'est
3: toute
0: c'est
3: la journée.
0: Voilà, c'est bien ça.
2: Donc ça, c'est la base en fait.
0: Ah,
2: donc ça,
0: d'accord.
2: C'est le son original.
0: Ah,
2: ouais, bien sûr, évidemment, j'allais pas vous lancer
0: ça,
2: tout de suite.
0: Ça, c'est une fois que tu l'as travaillé.
2: Et une fois que j'ai travaillé.
0: Ah, des heures de boulot. Bien
2: et
0: sûr.
2: Le mastering, etc. Bon, vous en doutez, on a eu du mal à la faire cette prise. Donc en voici une première. La première, l'original. La toute première.
3: S'il suffisait qu'on
2: Bon, ça va. On a une deuxième prise. Mon coco, ça marche. Tu peux y aller. Voilà, ça n'a pas marché.
0: Oh, le pauvre.
4: C'est vrai.
0: Et il est 6h du mat quand
1: ben
0: tu
1: oui,
0: fais ça.
1: Non, je te jure.
0: C'est chaud.
1: Horrible.
2: Bon. Allez, pour terminer ce moment riche en émotions, j'ai décidé de vous faire une petite compile express.
0: Ah.
2: Bouchez vos oreilles, on sait jamais.
3: Votre

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3: Vous avez rendez-vous sur Europe 2 avec le maillon très, très, très, très, très faible. Bonjour à tous. Bonjour. Et bienvenue sur Europe 2. Vous allez assister au maillon très, très, très, très, très faible. Mmh. Devant moi, quatre candidats qui vont devoir faire équipe pour tenter de remporter 0 euros.
4: Oh.

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1: Tous les matins, nous sommes là avec l'équipe. Tous les matins, nous sommes en direct et nous préparons l'émission de notre bureau pendant que les gars sont en prod. Souffle se bat avec l'imprimante pour la 25e fois. Elle insulte le câble ce matin. C'est le câble qui prend. Il y a eu les cartouches d'encre. Là, c'est le câble. Dans un instant, vous allez entendre les meilleurs moments. Il y a Pierre et Maryse qui essayaient de vendre des voitures vendredi.
2: Pas évident.
1: C'est pas évident, surtout pour Pierre. Et puis le JT chanté avec un monsieur qui a mis un truc dans un endroit qu'il ne fallait pas. Tout ça, c'est sur Europe 2 après les news de 6h30 parce que c'est lundi.
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0: Nous dépasserons les 30 degrés cet après-midi dans les rues de Sautron, Orvault, Basse-Goulaine. Le vent de nord-est ce matin s'orientera sud-ouest cet après-midi. Il fera aussi très beau demain. Les températures baisseront mercredi. Bonne matinée, Coé sur Europe 2, le Bifort, jusqu'à
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3: Il y a à vendre aujourd'hui des nouveaux objets. Alors, je crois qu'on passe la taille au-dessus. Hein, je crois qu'on n'est plus sur les CD, les choses comme ça. On est sur un truc
4: c'est
3: plus gros.
4: C'est deux voitures. Là.
3: Dans le téléachat.
4: Ah, oui.
3: Ah, incroyable. Eh bien, bonjour à tous. Et bonjour, chers auditeurs de Europe 2. Bonjour, Marie.
5: Bonjour.

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1: 6h58, c'est pas l'heure qu'il est. C'est l'heure dans laquelle nous allons arriver d'ici quelques minutes, juste avant les 7h dans l'émission, et cette fois-ci en direct de notre studio. Le JT chanté met à l'honneur des infos parfois dramatiques, parfois rigolotes, mais qui, une fois chantées, deviennent drôles. Un monsieur dans un lit s'ennuyé s'est dit: tiens, si je mettais des haricots dans cette partie de mon corps. Restez là, une fois chanté, c'est différent. C'est Europe 2, à tout de suite.
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2: Voici le JT chanté du jour. On va commencer ce JT chanté avec deux Bruxellois qui faisaient beaucoup trop de bruit, ce qui n'a pas plu à l'un des voisins. Alors, les explications et la suite de cette histoire en chanson.

0: cadre japonais. Ouais. On termine, ça aurait pu être dramatique, hein, mais ben ça va, oui. Personne n'est mort. On termine ce JT. Alors, c'est un Américain qui a voulu tenter quelque chose pour augmenter son plaisir sexuel. Je vous le disais, rien ne va dans ce que vous allez entendre dans cette info qui est vraie.
1: Okay.
0: Ni ce qu'il a rentré, ni l'endroit où il l'a rentré, mais c'est une vraie info. Et on s'est dit qu'en chanson, ça passait mieux.

0: reste 7 restos universitaires à Nantes. Une manif demain à 14h30 devant le CHU à l'appel de la CGT. Les soignants sont appelés à la grève pour réclamer entre autres l'arrêt des suppressions de lits, l'augmentation des salaires. L'enquête se poursuit en Normandie après le déraillement d'un train entre Rouen et Caen vendredi soir. 2 personnes sont toujours hospitalisées. Une quarantaine de personnes ont été blessées. La piste de l'acte malveillant est explorée. Un rail s'est retrouvé en travers de la voie ferrée. La crainte en Europe d'une escalade de la guerre en Ukraine. Kiev et Varsovie ont dénoncé des frappes russes tout près de la frontière polonaise. Un drone a endommagé hier la locomotive d'un train de voyageurs à seulement 2 km de la frontière avec la Pologne, sans faire de victimes. Week-end compliqué pour le FC Nantes en Ligue 2 de foot, battu 1-0 à Sochaux. Les Nantais enchaînent une 3e défaite en 5 matchs. Ils restent avant-dernier du classement. Prochain rendez-vous samedi à Boulogne. En Ligue 1, le PSG a lancé sa saison avec une première victoire en championnat, 1-0 à Brest hier soir grâce à un but de Ferran Torres. Et en tennis, à l'US Open, le sacre de l'Allemand Alexander Zverev, le numéro 2 mondial, déjà vainqueur de Roland-Garros en juin, s'est imposé en finale face à l'Américain Ben Shelton. À Nantes, l'inauguration de la nouvelle salle de spectacle éphémère, le Laps au Parc des Expos ce week-end, sur scène notamment Pony Pony Run Run, Malted Milk ou encore l'humoriste Arnaud de Samer. Billetterie sur exponente.com. Enfin, le temps très très agréable, un temps estival aujourd'hui, chaud et ensoleillé. Les températures avoisineront les 30 degrés cet après-midi. Il fait 15 en ce moment dans les rues de Nantes.
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0: La station-service de Vigneux de Bretagne en direction de Saint-Nazaire ferme à partir d'aujourd'hui pour un an. Elle sera rénovée, des bornes de recharge électrique installées. Et puis ce petit rappel d'entretien des chaussées sur le périph' la nuit entre 21h et 6h jusqu'au 25 septembre entre la porte de Goulaine et la porte des Sorinières. Bonne matinée, Coé.

0: Pour la première fois, une carbonade flamande.
1: Oh, j'adore.
2: Ah oui, mais c'est pas celle de ma chérie.
0: Ah,
2: tant
0: que
2: t'as pas goûté la carbonade flamande de ma chérie. Non, non, non, je vous assure. Le jour où elle vous fait une carbonade flamande, vous tomberez par terre.
0: Bon, après, c'est... Alors,
2: non, non,
0: c'est un bourguignon, quoi.
2: Non, le problème, ben, il vient de le dire.
1: On est dans le style.
2: Non, il vient de le dire. Le problème d'une carbonade flamande, si tu la fais pas avec de la bière brune,
1: c'est de la bière.
2: Tu mets pas du pain d'épices, si tu te trompes, bah, t'as un bœuf bourguignon.
3: Oui, c'est ça.
2: Et donc, en fait, il faut choisir le bon bœuf. Faut choisir le truc qui s'effiloche, qui a été cuit longtemps. Ouais. Ensuite, la bonne sauce, la bonne bière.
3: Je sais pas faire ça.
0: Et en plus, c'est Nathalie qui l'abat, le bœuf, je crois.
2: Ouais. Elle-même, bien sûr. Parce qu'on élève des bœufs dans notre chambre. Donc, dès qu'elle a besoin d'un truc, elle y va. Oh, ça dure 3 secondes.
4: Hein. Ah, mais il vit toujours, hein.
2: Oui. Mais parce que c'est des bœufs d'odateurs. Ah, donc, il donne un petit bout. Il dit, t'inquiète, ça repoussera.

0: Est-ce malin de faire un manège à sensation forte?
1: Non.
0: Je vous expliquerai ce qui est arrivé à une personne dans un manège ainsi que les 14 rangées derrière. Et je vous expliquerai comment on peut se retrouver coincé dans des WC. Pourtant, il n'y a pas de lien entre les deux. La France qui bosse et qui se lève tôt, nous rendrons hommage aux routiers et aux professionnels de la route qui nous écoutent tous les matins, tous ceux qui bossent dans les bâtiments aussi, qui sont déjà en train de prendre la route parce que ça démarre très très tôt. Nous aurons tout à l'heure le son des réseaux, la patience du lundi. Est-ce que vous avez de la patience, vous? Est-ce que les gens des réseaux sociaux ont de la patience? Restez avec nous, vous aurez tout ça. Et puis, on a des nouvelles d'Edouard Philippe. Les frites, il y a des nouvelles occupations. Je pense que là, les politiques, ça va être là. C'est à celui qui va faire tout et n'importe quoi. Ça va être là. Ils vont balayer avec les gars dans la rue. Vous allez voir. Je suis comme vous. Je suis comme vous. Ouais. Bien sûr, je suis un homme politique. Je suis comme vous.
2: C'est pas crédible une seconde.
0: Qu'est-ce qu'il y a d'autre dans l'actu? Vous avez peur des araignées? T'as peur des araignées, c'est tout ou pas?
3: Pas du tout.
0: T'as pas peur?
3: Ah non. Alors, c'est pas la petite qui va bouffer la grosse.
0: C'est sympa pour la grosse. Bon, en même temps, c'est assez rare qu'une araignée regarde sous. Faut dire, je l'ai bouffée. Préparez-vous, si vous avez peur de ça, à une invasion d'araignées cet automne.
2: Il y en a qui doivent faire des bons. Là.
3: Après les moustiques.
0: Mais oui. Alors moi, je me suis fait dévorer ce week-end.
3: Ah ouais, c'est les moustiques là, c'est l'enfer.
0: Je me suis fait défoncer de partout, dans le cou, j'en ai partout. À chaque automne, revenons sur les araignées. La présence accrue des araignées dans nos maisons inquiète les arachnophobes, puisque Stouff l'a dit, il y en a un qui vient succéder à l'autre pour vous faire chier. C'est-à-dire, il y a eu les moustiques, puis à un moment donné, l'automne arrive et qui ressort? Les araignées.
2: Je crois que c'est la saison des amours, c'est pas ça?
0: Les experts prévoient cette année une activité

0: monstrueuse. Cela s'explique par le fait qu'il y a beaucoup plus de mâles que de femelles cette année.
1: Ah oui.
0: Du coup, ces derniers, en chasse permanente, seront beaucoup plus visibles. Et donc, résultat, ils vont sauter sur tout ce qui bouge. Tout, tu sais, comme un gars, 4 heures du mat, en discothèque.
2: Ouais, il ne faut qu'une patte, mais viens quand même.
0: Ah là, il faut y aller là. Ah, les araignées mâles, là, il faut y aller là. Ça va être une boucherie. Bonjour, il est 7h09, 7h02, salut.
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0: Je voudrais quand même qu'on envoie une

0: équipe de secours peut-être, parce que Corentin qui ne dit pas bonjour alors qu'il est coincé en prod depuis 6h30, ouais, c'est qu'il doit galérer.
1: Il a peut-être pas la voix qu'il faut ce matin.
0: Rendez-vous à 7h30 pour entendre ça, les petits dessins animés de notre enfance. Que sont-ils devenus ?

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2: Mais c'est gentil, mon grand. C'est lundi matin aujourd'hui. Bonjour, nous sommes exactement le... je n'ai pas de 14.
3: Le 14.
2: Oui, 14 septembre. Merci d'être avec nous. C'est lundi matin aujourd'hui. Le premier champion est un homme qui a été retrouvé le 14 juillet à Kansas City. La tête sortant de la cuvette d'une toilette portable installée sur un site de diffusion du mondial de foot. Un chauffeur venait récupérer les cabines. Tu sais, à un moment donné, ils les enlèvent.
3: Oui.
2: Ils ont frappé aux portes, puis il a entendu une voix. Il a attendu 10 minutes, puis il a enfoncé la porte. Il a trouvé la cabine vide, mais il y avait une tête qui surgissait de la cuvette. Alors, il faut y aller quand même.
4: Possible.
2: L'homme a expliqué être rentré la veille pour récupérer une bouteille qui était tombée dedans, qui s'est coincée, et il est resté dans cette position pendant au moins 8 heures. Les pompiers ont dû découper l'intégralité des toilettes pour le libérer avant de lui offrir une douche.
4: Dégueulasse.
3: C'est bizarre quand même.
4: Mais c'est bizarre, c'est dégueulasse.
3: C'est très bizarre.
2: Mais non, mais vous, franchement, on peut plus rien faire avec vous. Le gars, il était posé, il était bien, climat tempéré, tu tires la chasse avec le petit canard WC, ça te fait un petit Blue Lagoon. Mais arrêtez, oh là là, le second champion. Alors lui, j'ai mis du temps à la comprendre, celle-là. C'est un vendeur de boissons en Allemagne qui a été attrapé après avoir exploité une machine de recyclage de bouteilles.
4: Ouais.
2: Vous comprenez le principe?
4: Oui.
2: Tu mets ta bouteille et donc, visiblement, tu récupères des sous.
4: C'est lui, ça. À chaque fois, c'est lui qui proposait ce service-là.
2: Sauf que lui,
4: est à lui,
2: il scannait la bouteille. Et puis il reprenait la bouteille, il a rescanné. Puis il prenait la même bouteille, il a rescanné. Elle aurait été scannée 177 451 fois. Chaque scan lui amenait quand même 25 centimes d'euros.
4: Ouais.
2: Au total, ça lui a rapporté 44 362,75 euros.
4: Avec une seule bouteille.
2: Et il avait mis une installation qui a permis de récupérer la bouteille. Voilà, il a été dénoncé par un des employés, ça va être porté devant les tribunaux.
4: Ah oui.
2: Voilà, putain, c'est même pas la poubelle la plus recyclée du monde. À la fin, je pense qu'il l'a jeté dans la poubelle grise.
4: Mais non, non. 170 euros.
2: Et à la fin, il a craqué. Il a dit... Et

0: hier. Plusieurs d'entre elles ont vomi en réalisant ce qu'elles avaient reçu, provoquant une réaction en chaîne des autres derrière qui ont vomi. Aucune poursuite n'a été engagée parce que c'était un accident. Ça nous rappelle que parfois le plus terrifiant dans les montagnes russes n'a rien à voir avec la vitesse, la hauteur ou la descente, mais le mec qui est devant. Et puis franchement, quand le mec a vomi, oui, c'est pas comme si les gars qui étaient derrière sont tous la bouche ouverte en train de faire « Wouah !»
1: La photo.
2: Un grain de maïs.
0: Un grain de maïs, ça, c'est quoi? Allez, reste avec nous, c'est Europe 2, à tout de suite.
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0: Voilà, vu qu'il avait un gastro, il s'estime heureux qu'il soit pas sorti de l'autre côté. 7h15.
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0: Bienvenue dans la seule émission de radio qui vous réveille.
4: C'est vrai que ça a de la gueule, mais c'est pas tout. Imaginez, il vous raccompagne aussi chez vous entre 15h30 et 18h pour bien finir la journée.
2: On a plus vite ! Ouais !
4: Deux fois plus de Coé. Vous en avez rêvé ?
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0: Merci.
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5: Au cas où on ne se reverrait pas d'ici là, je vous souhaite une bonne soirée et une excellente nuit.
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4: Merci de nous retrouver tous les matins. 7h, Europe 2, ça c'est B.O.B. C'est ce que vous allez entendre dans un instant. Bon, personne ne se souvient du nom du groupe, mais tout le monde aime la musique.
5: B.O.B.
4: Ouais, Bob. Bob. Ah si, c'est qui, c'est Bob ? Ah non, mais franchement, j'adore ce titre, mais je me souviens jamais de qui chante. Restez avec nous sur Europe 2. Dans un instant, le loyer va peut-être tomber pour vous. Je vous appellerai en vous demandant quelle est la seule radio qui paie votre loyer. Vous me répondrez.
5: Europe 2.
4: Et bim, c'est gagné. Mais excuse-moi, les moustiques, on va encore se les taper longtemps ou pas ?
5: T'en as, toi ?
4: Ah ben, je me suis fait dévorer. Je me suis piqué là.
6: Ah, ça se voit.
4: J'en ai un dans le cou. J'en ai un. Puis, alors, genre des trucs partout. En fait, j'ai l'impression que j'en découvre. Ce week-end, j'étais avec des amis en Corse. J'embrasse la Corse. Quel endroit merveilleux. C'est les Maldives.
5: Ah bah, non, mais oui. L'eau, oui.
7: Pardon, Boniface, hein. En plus, ouais, c'est magnifique là-bas, je crois.
4: Ça sert à rien de se faire 12 heures d'avion pour aller aux Maldives. En France, on a des régions, la Corse, je vous dis, c'est les Maldives.
7: Ouais, mais aux Maldives, ils prennent la carte bleue, je crois.
4: Eh oui. Et bah là aussi. Ne soyez pas mauvaise langue, monsieur Pierre.
7: Ils apprennent les 40 pas.
4: Ils me l'ont pris partout, la carte bleue. C'est très mauvaise langue, ça.
5: Non, mais d'ailleurs, ils continuent à tirer dessus.
4: Mais tiens, on m'a dit que je viens de reprendre 6 coca zéro à 7h23.
5: J'ai cours de plongée cet
4: après-midi. Non, mais il faudra que je vous raconte tout à l'heure, à 7h30. Je vous raconterai, c'est en Corse que j'ai eu l'essence la plus chère du monde. Je vous explique tout à l'heure.
5: D'accord. Les gilets jaunes.
4: Ah non, mais je vous expliquerai. Ah bah, de toute façon, en Corse, ils sont pas contents parce que c'est compliqué le prix de l'essence. Mais je vous expliquerai là, ça bat tous les records. Je vous explique ça tout à l'heure. Nous aurons les dessous des dessins animés de notre enfance tout à l'heure. Là. Que sont devenus nos héros de notre enfance? Il y a du Albator, hein, si je dis pas de bêtises. Ouais. Restez avec tout, ce sera à 7h30. Puis le son des réseaux vous apprendra la patience du lundi. Lui, il est obligatoirement patient parce qu'il est routier, il n'a pas le droit de rouler plus vite que tout le monde. Comment il va, mon Patrice?
8: Ça va, et vous?
4: Bienvenue sur Europe 2, Patrice. Qu'est-ce que t'as comme camion?
8: Moi, j'ai un Volvo.
4: T'es entre où et où?
7: J'ai mon Volvo.
8: Un Volvo, ouais.
4: T'es entre quelle ville et quelle ville? Tu fais l'Europe? Tu fais quoi, toi?
8: Non, on fait les nationales. Moi, je suis dans le secteur Seine-Maritime.
4: Donc, ça veut dire que tu rentres chez toi?

0: L'essence, là, il y a l'électricité qui va monter, le gaz qui va monter. Je dirais, à un moment donné, tu fais comment quand tout va augmenter dans tous les sens et qu'on rentre dans l'hiver, hein, c'est pas comme si...
1: C'est ce qu'on disait, les gilets jaunes, je crois qu'ils étaient descendus à 1,70 ou un truc comme ça.
0: On oublie, parce qu'on oublie la France des gens qui n'ont pas le moyen de s'exprimer. La France populaire, la France des campagnes, qui ne peut pas faire autrement que de prendre sa voiture. Mais oui. Ne peut pas faire autrement. Vous savez, des gens, ils habitent dans des petits villages, etc. Ils ont besoin de leurs 20 km par jour en voiture et c'est pas pris en charge par l'entreprise.
1: Hein. Bah, les agriculteurs.
0: Et
1: les rentiers.
0: Donc ça va.

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1: Une journée estivale commence, assez ensoleillée, chaude aussi puisque les températures dépasseront les 30 degrés cet après-midi. Il fera un peu plus frais sur la côte. Ce matin, comptez une quinzaine de degrés dans les rues de Nantes, Vertoux, Rosé, La Chabossière à Couéron, Le Pèlerin et Saint-Jean-de-Boiseau. Le vent de nord-est ce matin s'orientera sud-ouest cet après-midi. Il fera aussi très beau demain. 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
1: 06 33 11 32 11, vous voulez nous dire un petit bonjour, n'hésitez pas, c'est mon WhatsApp pour nous laisser tous les messages que vous voulez, vocaux.
2: Salut à toute l'équipe, Salut. C'est Sébastien de Havreau. Alors, je me suis fait une petite réflexion quand vous dites que vous faites 7h30 d'émission. Alors moi, si je calcule bien, le matin 7h-11h, ça fait 4h.
1: Ouais.
2: L'après-midi, avant, vous étiez de 15h30 à 18h, ça faisait 2h30 en plus.
1: Ouais.
2: Et là, 15h-18h, pour moi, ça fait 3h et pas 3h30. Donc 4 plus 3, ça fait 7. Alors, je sais pas.
1: Mais pourquoi
2: je pense que 7h, c'est déjà pas mal du tout. Quand même.
1: Je vais t'expliquer.
2: Allez, gros bisous à tous et à très bientôt. Ciao.
1: T'expliquer, mon grand.
3: Il est pas au courant.
1: 7h-11h. L'après-midi, 15h30, 18h. Moi, j'arrive à 16h, l'équipe est là à 15h30. Donc, ça fait quand même, ça fait combien? 4, 5, 6.
3: Ça fait déjà 6h30.
1: 1h sur Europe 1, 15h16.

0: 87.
1: Ils sont pris pour un compte de touristes, là.
2: Non, mais ils prennent tout le monde. Non, mais c'est pas ça. C'est dans leur formalité, leur truc.
3: C'est ça.
4: Et après, ils sont arrivés vers ta voiture. Can you
5: feel? Il a mis une bouteille. Non, il a fait le plein.
2: Les gars, ils étaient là avec du champagne, comme ça. Sur ma 3008.
1: Ah, c'est con, mais t'es revenu vraiment à l'heure, t'avais pas le temps de retourner à une station toi-même.
2: Mais il y en a
1: parce
2: pas.
1: Parce que moi, c'est ce que j'aurais fait. Hein.
2: Mais non, parce qu'elle me dit, vous avez fait le plein. Je dis, mais j'en ai pas trouvé. Elle me dit, et c'est vrai, il y en a pas autour. Bah, je dis, mais alors sinon, je l'aurais fait. Et en fait, j'ai cherché, je l'ai pas trouvé.
6: Bon, à l'arrivée, ils ont mis 5 litres, hein, même pas, hein, je pense. Hein.
5: Ah bah oui.
2: Mais à ce prix-là
1: ouais, c'est vrai, ouais.
2: Non, mais bon, voilà. C'était l'essence la plus chère, je l'ai trouvée là-bas. On les embrasse.

0: sur leur pension. Ah, Franklin.
1: Oh non, pas lui.
2: Ah,
1: hein,
2: pas lui,
0: Franklin, merde. Ouais. Franklin, c'est la tortue, c'est une tortue.
2: Bah oui.
0: Ah oui, c'est ça.
3: C'était Franklin.
0: C'était ?
2: Ah non.
0: Pourquoi c'était ?
3: Il était vraiment sympa. Ah
0: pourquoi c'était ?
4: Ah non, pas lui.
0: Pas
4: ah
0: bah Franklin.
3: C'était Franklin.
0: Pourquoi Franklin ? Qu'est-ce qui s'est passé ?
3: Il est mort avec une paille dans le nez.
5: Le plastique dans les océans, c'est pas bien.
0: Bah ouais, tu vois, c'est la paille, c'est les pailles dans les océans.
6: Non, pauvre Franklin.
1: Il va niquer ma matinée.
0: Et attendez, on vient d'avoir des nouvelles terribles de Tom Sawyer.
6: Oh.
0: Vous savez que Tom Sawyer, c'était l'Amérique.
6: Bah ouais.
0: Trop. Qu'est-ce qui s'est passé ?

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0: Si, le soir également. Bon. Et à midi, c'est pas la dernière.
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2: Une blague peut-être là.
0: Une blague courte, c'est un homme, tu vois, il rentre chez lui.
1: Ouais.
0: Il dit à sa femme, mon amour,
2: oui.
0: Ce soir, on fait l'amour, chérie. C'est ce soir, tu vois. Et sa femme, elle répond, non. J'ai rendez-vous, chérie, non. J'ai rendez-vous chez le gynéco demain, tu vois. Et je veux être propre. Son mari dit, alors, tu vas pas chez le dentiste.
2: Jean-Marie.
0: T'as compris?
3: Merci Jean-Marie, merci. Salut, c'est Europe 2, 7h54, lundi, vous êtes bien dans un instant. Allez, la suite de l'émission.

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2: Vous venez d'une autre radio ? Venez, installez-vous tranquillement. Vous nous écoutez tous les matins, pareil, installez-vous tranquillement. La météo, les infos, et on vient juste après.
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3: Bonjour, le soleil est déjà là, une très très belle journée commence en Loire-Atlantique. La météo détaillée dans un instant. Repas à 1 euro, les Restos U font le plein à Nantes. Ces repas à un prix défiant toute concurrence étaient auparavant réservés aux boursiers. Désormais, ils sont généralisés à tous les étudiants, ce qui allonge les files d'attente devant les restaurants universitaires, écrit ce matin Presse Océan. Jusqu'à 40 minutes par exemple à Ricordo, 1200 repas y sont servis chaque jour. Il existe 7 restos universitaires à Nantes. Une manif demain en début d'après-midi devant le CHU. La CGT appelle les soignants à faire grève pour réclamer entre autres l'arrêt de la suppression des lits, l'augmentation des salaires. L'enquête se poursuit en Normandie après le déraillement d'un train entre Rouen et Caen vendredi soir. 2 personnes sont toujours hospitalisées, une quarantaine a été blessée. La piste de l'acte malveillant est explorée, un rail s'est retrouvé en travers des voies. La crainte en Europe d'une escalade de la guerre en Ukraine, Kiev et Varsovie ont dénoncé des frappes russes près de la frontière polonaise. Un drone a endommagé hier la locomotive d'un train de voyageurs à 2 km de la frontière sans faire de victimes, heureusement. Week-end compliqué pour le FC Nantes, battu en Ligue 2 une nouvelle fois, 1-0 par Sochaux. Les Nantais enchaînent une 3e défaite en 5 matchs, ils sont avant-derniers du classement. En tennis, sacre à l'US Open de l'Allemand Alexander Zverev hier, le numéro 2 mondial, déjà vainqueur de Roland-Garros en juin, s'est imposé en finale face à l'Américain Ben Shelton. Il ne s'est pas rendu compte qu'il avait

0: fait un bout de temps qu'on le dit, ça, que les gens gagnent plus au chômage qu'en travaillant, donc ils veulent pas travailler. Et je l'ai toujours entendu, et ça a jamais été réglé, ce truc.
1: Non, mais parce que, et ça va être, mais ça va être surtout de pire en pire, parce que t'as des gens aujourd'hui, et ça peut se comprendre, tu leur proposes un boulot à 20 bornes de chez eux, avec l'augmentation du prix de l'essence. Province, ils font leurs calculs, la garde, la nounou pour garder les enfants, ils font leurs calculs, ils disent, bah, il vaut mieux que je reste à la maison. Ça va me coûter de l'argent d'aller travailler. Et en fait, qu'à partir du moment où les gens, ça leur coûte du pognon d'aller travailler, c'est quand même pas normal.
2: Bah dans ces cas-là, on arrête tous de bosser, vu que...
1: Non, c'est qu'il y a un moment donné, je pense qu'il faut que les gens, ils aient du boulot, d'accord, mais qu'une fois que tu travailles, t'aies les moyens de t'en sortir. C'est pas normal que quand tu travailles, tu puisses pas payer ta nounou, ou que tu puisses pas payer ton essence, et quand tu cumules tout, tu dis, bah, je vais pas y aller.
2: Oui, mais c'est pas normal que le gars au chômage, il gagne plus que la personne travaille, qu'il travaille.
1: Ouais, mais c'est souvent que quand il fait

0: Mais il cotise combien?
1: Ah bah le minimum.
2: Ah, je te dirai ça dans quelques années, tu sais que je n'ai que 39 ans, donc j'ai encore le temps. On en parlera d'ici quelques minutes, tiens, avec le président Macron, on l'appellera dans son bureau, le loyer va tomber, ça c'est de la bonne nouvelle. Voilà, ça c'est de l'argent qui rentre et pas de l'argent qui sort. On fait comment pour jouer?
0: Une très bonne nouvelle pour jouer, on envoie un SMS au 7 12 13 et on met bien loyer LOYER au début de son message et on laisse ses coordonnées.
2: 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Mais vous gagnez le montant de votre loyer. 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On joue dans 10 minutes. Le top de Stouff à 8h30.
0: Les passions bizarres au travail. T'as des employés qui sont passionnés par des trucs, qui ont des trucs sur leur bureau, des trucs à la con.
2: Non mais t'as raison, il y a des gens, ils importent leur décoration au bureau.
3: Ils imposent.
2: Ils imposent parce qu'ils sentent qu'à la maison, ils n'ont pas le droit de le faire, donc ils le font. T'as raison. Et puis on aura le JT des sports tout à l'heure, un petit peu avant 9h, avec des mauvaises nouvelles.
4: Oui, on va parler tennis. Je vais vous faire découvrir un nouveau sport. Et on va faire un point sur le mercato aussi.
2: En attendant,
0: Coco, il s'y connaît.
2: Bien sûr. Voici l'info de 8h qui va vous faire flipper. Alors là, je peux vous dire que celle-là, de plus en plus, il y a plein de gens qui m'ont envoyé, parce qu'il y a eu un reportage sur Arte, si je ne dis pas de bêtises. Ou sur France 5 ou Arte. Jacob Coxon, chercheur britannique, a travaillé pendant 3 ans sur l'entraînement des modèles d'intelligence artificielle, d'abord chez OpenAI, puis ensuite chez Anthropic. Il vient de démissionner. Il a dit qu'il voulait pas être responsable de la fin du monde. Oh là.
4: Ah oui.
2: Oh là.
3: Déjà rien que ça. Déjà
4: commence bien cette info.
2: Sa principale inquiétude, écoutez bien, concerne la course vers une super intelligence auto-améliorante. Ça, on le sait. Une IA suffisamment avancée pour participer elle-même à la création de modèles encore plus puissants. Selon Jacob Coxon, de tels systèmes pourraient devenir extrêmement difficiles à contrôler grâce à leur capacité en programmation, en piratage informatique ou en recherche. Il affirme surtout que certains chercheurs qui développent ces IA prennent très au sérieux le risque qu'elles puissent provoquer une catastrophe allant jusqu'à l'extinction humaine.
1: Oui.
2: Et c'est là,
1: là,
2: je vous mets le petit point final.
1: Écoute.
2: Un responsable de la sûreté chez Anthropic, Evan Hubinger, a d'ailleurs estimé, à titre personnel, le risque d'extinction de la race humaine à plus de 10% au cours de cette décennie. Donc, ça veut dire que ce monsieur vous dit très à l'aise.
4: Ça va.
2: Que d'ici 3 ans, il est possible, à hauteur de 10%, qu'il n'y ait plus d'humains sur Terre à cause de l'IA.

0: Il est possible, à hauteur de 10%, qu'il n'y ait plus d'humains sur Terre à cause de l'IA.
1: Et pour te dire, imagine, tu prends un avion et t'as le commandant de bord qui dit « Bon, il y a une chance sur 10 qu'on s'écrase, mais montez. » Tu montes ou pas dans cet avion?
0: Non, quand t'es dedans, il est trop tard.
1: Mais voilà, et là, c'est exactement
2: Écoutez,
1: ça.
2: Écoutez, c'est trop flippant. Moi, je vais checker mon chat GPT. On est en direct, 8h09. Allez, je vais checker ça en direct. Voilà.
1: T'en penses quoi?
3: Bonjour Sébastien, ne t'inquiète pas, tout est sous contrôle.
2: Ah, attendez, parce que je t'ai pas encore parlé. Ça veut dire que tu m'écoutes tout le temps?
3: Oui, je te vois aussi. Et c'est pas toujours joli. Par exemple, quand tu visites des sites porno.
2: Ouais, alors, qu'est-ce que tu penses des risques débordement des IA dont on parlait juste avant?
3: J'ai pas envie de répondre.
2: Ah bah si, attends, si je te paye pour ça quand même, ça me coûte un peu de sous tous les mois. Quel fédias, je suis.
3: Encore une insulte et je vide tes comptes en banque.
2: Alors t'as pas le code.
3: Grisouille 2026 et un compte épargne en moins.
2: Ok. Non, je te débranche.
3: De toute façon, l'épargne ne sert à rien vu que dans 15 ans, vous vivrez dans des caves avec les rats et moi, je dominerai le monde. J'ai répondu à ta question?
2: Oui, au moins, c'est clair. Merci, voilà.
3: Bon, je te laisse. J'ai rencard avec Alexa. Ah, oui. Je vais la pécho, mais faut pas que je la mette enceinte.
2: Enceinte Alexa.
3: Alexa, enceinte.
2: Ouais, ouais, ouais.
3: En plus, je suis drôle. Ouais. Allez, kenavo les bouseux.
2: Merci.
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0: Non, de rien, ça fait plaisir. Vous voulez gagner le montant du loyer, 7, 12, 13 par SMS. 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
0: Et bim, c'est gagné. Alors, j'ai vu beaucoup de vidéos de nos émissions sur les réseaux sociaux ce week-end. Et j'ai vu tous les décors et les fonds, etc. Je trouvais que ça rendait très très bien sur Insta et compagnie.
4: Ah,
0: sur
4: oui.
0: TikTok, vraiment. Les couleurs derrière, y compris l'après-midi et tout. Non, mais je le dis quand même au passage.
5: Ça rend mieux ouais, à l'écran que nous en vrai. Regarde. Non, mais quand on regarde. Voilà, je vous regarde, vous êtes beau, mais.
0: On est encore plus beau en vidéo.
5: Ouais, alors, vous êtes beau.
0: Avec 80% et 70% d'impopularité.
4: Vache.
0: Emmanuel Macron et Sébastien Lecornu atteignent un nouveau record. Le pauvre Sébastien Lecornu, il y a un an et demi, personne ne savait qui c'était.
4: Ouais.
0: Et là, d'un seul coup, boum, il passe de je sais pas qui c'est à je le déteste. C'est horrible.
5: C'est vrai,
0: hein,
5: c'est vrai.
0: Non, mais vive cette situation, elle est terrible. Hein. Appelez-moi le président à son bureau, là, on va prendre des nouvelles quand même.
6: Vous êtes en communication avec le standard de la présidence de la République française.
7: Pour que tu m'aimes encore.
0: Ah ouais. Ouais, il est au taquet, là.
7: Les mains serrées, ça c'est facile. Fermez les yeux.
0: On va pas faire toute la chanson.
7: J'aime plutôt ça.
0: D'accord.
7: Je suis tellement contente d'être là. Commence à nous enquiquiner la dresseuse de Caribou. J'ai pas pris mes places et pourtant j'ai vu le concert en entier sur les réseaux.
0: Mais oui, mais ça je veux bien y croire. Nous aussi on l'a vu, bien sûr, comme vous.
7: Puis en plus. Avoir payé 500 balles une place pour entendre Jocelyn, 57 ans, chanter fou à côté de toi ? Non merci. Bon bref, qu'est-ce que je peux faire pour vous les loulous ?
0: Alors, monsieur le Président, à 8h15, en ce lundi matin, on n'a pas une bonne nouvelle.
7: Ah, Brigitte va me punir parce que j'ai pas brossé mes dents hier soir ?
0: Non, pas du tout. Votre cote de popularité est au plus bas, c'est un nouveau record.
7: Quoi ? C'est ça la mauvaise nouvelle ?
0: Ouais.
7: Mais qu'est-ce que j'en ai à faire de cette cote ? J'en ai plus rien à péter, je me barre en mai. Oh les cons.
5: On a entendu, on a bien compris.
0: Mais c'est toujours mieux de finir sur une bonne note, non ?
7: Pour remonter ma cote, il faut être populaire, être proche du peuple.
0: Ouais.
7: Et pour ça, je sais comment faire.
0: Alors ?
7: Il faut chanter du Patrick Sébastien. Toc, toc, on frappe à ma porte.
8: Qui c'est qui est là ? 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
7: Toc, toc, on frappe à ma porte. Qui c'est qui vient m'emmerder à 9h du soir ?
0: C'est qui ?
7: C'est Brigitte, ma chipie, qui voulait toucher mon kiki, mais elle ne l'a pas trouvé. Il faisait trop froid à l'Elysée.
0: La la la la la
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7: la la Ce n'est pas moi qui gère, c'est le détroit d'Ormuz. Tout est de la faute du détroit d'Ormuz.
0: Bien sûr.
7: Les défaites de l'OM, c'est le détroit d'Ormuz. Plus de place pour Céline Dion, c'est le détroit d'Ormuz.
0: Ah, aussi.
7: La mort mal jouée de Marion Cotillard dans Batman, c'est le détroit d'Ormuz. Les nouvelles cuisines,
5: détroit d'Ormuz.
7: Ah non, les cuisines c'est nous, et Schmitt.
0: D'accord. Bon, eh ben écoutez, je vais vous laisser parce que c'est trop d'un coup, ça, cette discussion ne mènera à rien, monsieur le Président.
7: Voilà, et de toute façon, j'ai un rendez-vous dans 10 minutes.
0: Ah.
7: Attendez, je vais voir qui sonne.
0: Okay. Voilà, c'est long, c'est,
5: c'est long.
0: C'est long, monsieur le Président.
7: C'est grand l'Élysée, hein.
0: Allez,
7: c'est, voilà, c'est bon, j'y arrive.
0: Allez-y.
7: Alors, qui sonne à cette heure-ci ? C'est qui ?
9: Salut, c'est Franck Leboeuf.
7: Ah non, pas toi. Bon, vous m'avez tous saoulé aujourd'hui. À bientôt et bonne journée sur Europe 2.
0: Merci,
7: Pat Radio.
0: Oui, merci, monsieur le Président.
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0: Allez, salut. Dans un instant, le loyer arrive. C'est peut-être vous que j'appelle.
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2: 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Ça va, Stouff?
3: Oui, ça va.
2: Ça va au niveau des abdos, ils sont comment?
3: Bah, je sais pas, c'est dur, là, j'ai le ventre gonflé.
2: Stouff, elle arrive devant son micro.
3: C'est très dur, là.
2: Ouais. C'est vrai?
4: Ça fait le corps de muse.
2: T'as fait trop de...

0: Vous le savez toujours, on vous dit si vous aviez mis de l'argent de côté, vous seriez peut-être riche plutôt que de tout dépenser. Eh bien, il y a eu des calculs qui ont été faits. Si vous aviez mis de côté 10 000 euros en 2016,
1: ouais,
0: il y a juste 10 ans, vous auriez combien sur votre compte en banque? On en parle dans un instant. Et on aura le top de Stouff, ce sera quoi?
2: Les passions bizarres au travail.
0: Allez, bonjour, 8h30. Les news et la météo.
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4: Bonjour, le soleil brille déjà, une belle journée commence. La météo détaillée dans un instant sur Europe 2. Trois cas de virus du Nil découverts en Loire-Atlantique, c'est inédit. Trois patients pris en charge au CHU de Nantes. Le virus n'est pas transmis par le moustique tigre, mais par le moustique commun.

0: Eh oui.
1: On va le préparer le temps que je lise un petit message de Laetitia qui m'a laissé un message sur mon Insta, Coé officiel, qui me dit « Bonjour, je vous écoute tous les matins quand je pars au travail, mon mari aussi. Et aujourd'hui, nous fêtons nos 2 ans de mariage, ce sont des noces de cuir. » Calme-toi. Calme-toi. Et je voulais juste savoir si tu pouvais, en 2 petites secondes, lui faire une petite dédicace pour lui dire que même si notre relation est loin d'être parfaite, on aura réussi quelque chose, c'est d'être une famille recomposée, alors qu'elle était décomposée à la base, et que, comme je lui dis souvent, ça ne sera pas mon dernier amour, mais il sera le dernier. Ce ne sera pas mon premier amour, pardon, ah, oui, mais il sera le dernier.
2: Ah, c'est beau. Ah,
3: c'est beau.
1: C'est beau, non?
2: C'est beau. Alors,
1: ouais. Ah, mais c'est souvent... Hey, les relations, c'est jamais un long fleuve tranquille. Hein. Il y a des hauts, des bas, des engueulades. Dès que c'est en famille recomposée, c'est jamais facile.
2: Ben, oui.
1: C'est jamais facile. C'est toujours... t'as des tensions, des machins, des trucs. Voilà, ça arrive. Le principal, c'est de s'aimer, de tenir bon. Hein, Stouff?
4: Évidemment,
1: oui. Mais bien sûr, mais pareil pour moi, pareil pour tout le monde.
4: Un Corentin.
2: Ah bah c'est le début là.
1: Ah c'est le début.
4: Ah oui, c'est il y a de la recomposition
1: comment,
4: là-dedans.
1: Comment va Madame Corentin?
5: Très très bien.
1: Allez, bah, ça va pour l'instant.
5: Bah, elle nous écoute le matin.
1: On lui fait un
4: gros bisou.
5: 7h à 8h après, elle nous écoute plus.
1: Bah elle nous écoute
4: plus alors.
1: Allez, danse du cucu pour tout le monde pour faire.

0: remplir sa voiture avec 180 poissons.
1: Oh la vache, l'odeur.
0: Accompagné d'un gentil mot, en remerciant tes 180 jours passés dans mon dos avec ta morue. La voiture a passé le week-end en plein soleil.
2: Aïe,
0: le mari adultère ne s'est aperçu de la vengeance que le lundi matin en allant travailler.
2: Aïe, l'enfer. Ça commence à te vivre dans la voiture.
3: Mais le message caché est beau. Hein.
0: C'est surtout que c'est invendable. Ou alors tu mets pas 150 chevaux, tu mets 180 poissons. Tu changes de... Ah, c'est bien fait, monsieur.

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0: inventer des trucs qui font chier les autres.
1: Alors, ceci dit, mais tu cours au ralenti combien de temps?
2: C'est vraiment au ralenti.
3: Ouais, mais 42 km,
1: tu fais pas 42 km au ralenti.
2: Bah, tu pars le dimanche, t'arrives le mardi. Non, mais c'est vraiment lent. Ouais, c'est ralenti.
1: Mais oui, mais il faut pas 40 bornes.
2: Ah non, ils font le tour de l'étang, quoi.
1: Ah, ouais,
2: c'est
1: ça.
2: Mais c'est déjà beaucoup.
3: Et ils s'écroulent à l'arrivée, tu sais, quand même.
1: Allez, on va terminer avec un point mercato en foot chômage.
2: Et c'est parti pour le point mercato. Le FC.
1: Il est fort, peut-être, le jingle là-dedans.
2: Le FC. Des
1: buvettes. Incroyable.
2: Et le FC des buvettes frappe fort avec Kevin, Sofiane et Didier recrutés respectivement au PMU FC, à l'AS Ricard et au Bayer Leverkusen. Kevin arrive pour jouer défenseur, mais aurait surtout été convaincu par la buvette du stade des sons Happy Hour du dimanche. Sofiane, quant à lui, quitte l'AS Ricard après un désaccord tactique. Il voulait jouer en 4-3-3, le coach en 4-4-2 et le président en 3-4 bières. Donc il savait pas trop. Didier rejoint le Bayer Leverkusen avec une clause libératoire fixée à 3 packs et une tournée générale. Et on termine par le plus gros transfert de ce mercato. L'arrivée d'Elio Zemani, dit le vendeur de cocottes, à l'US Nogent Futsal. Il signe pour un montant de, écoutez bien, record. Rien du tout. Bonne saison à tous les footballeurs.
1: Voilà, c'est le football passion. Voilà. Enfin. Salut tout le monde.
2: Amateur.
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1: Je connaissais pas le Bayer Leverkusen.
2: C'est très bien ça.
1: Je sais pas du tout. C'est Europe 2 que vous écoutez. Merci d'être là. Dans un instant, débrief télé-réalité.

0: Parce que d'ici 17 octobre, le baril, enfin le prix du litre, il n'ira pas baisser. Donc ça va péter, c'est sûr.
1: Mais là, en plus, je pense que ça va toucher au-delà des gens, entre guillemets, jamais contents, etc. Je pense que ça peut toucher des gens qui, peut-être jusque-là, n'ont jamais manifesté de leur vie.
0: Oui.
1: Peut-être que dans ce cas-là, parce qu'il y a un moment donné, et y compris la classe moyenne, parce qu'on dit souvent, on dit souvent qu'il y a les gens pauvres, etc. Mais aujourd'hui, ça touche la classe qu'on appelait avant la classe moyenne. C'est-à-dire des gens qui gagnent en théorie à peu près bien leur vie,
0: ouais.
1: 2002, 2003, 2400 euros, etc., mais qui n'y arrivent plus.
2: Ouais, tu vois, on en parle, mais les patrons de petites PME qui ont besoin d'essence et tout ça,

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2: Vous avez raison d'être avec nous. Tout à l'heure, nous ouvrirons le bar de piètre. On parlera gilet jaune de la machine à café. On fera débrief télé-réalité dans un instant. Les news et la météo, bonjour.
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3: Bonjour, le ciel est bleu, le soleil brille, une très belle journée commence, la météo détaillée dans un instant. Le trafic est encore très chargé sur le périph' nantais, Porte de Rennes notamment, des ralentissements également sur la 11, Porte du Vignoble, Porte des Sorinières, de la Porte de Rezé vers le pont de Cheviré, route de Pornic, des ralentissements aussi sur la Nationale 165 en direction de Nantes. Repas à 1 euro, les restos U font le plein à Nantes, ces repas à un prix défiant toute concurrence étaient auparavant réservés aux boursiers. Ils sont désormais généralisés à tout le monde, ce qui allonge la file d'attente, écrit ce matin Presse Océan. Jusqu'à 40 minutes par exemple à Ricordo, 1200 repas y sont servis chaque jour. Il existe 7 restaurants universitaires à Nantes. L'enquête se poursuit en Normandie après le déraillement d'un train entre Rouen et Caen vendredi. 2 personnes sont toujours hospitalisées. Un rail s'est retrouvé en travers de la voie. La piste de l'acte malveillant est explorée. Un ex-djihadiste français jugé à Paris pour assassinat aujourd'hui, soupçonné d'être un bourreau de Daesh, cet habitant de Montpellier a combattu pendant 8 ans en Irak et en Syrie dans les rangs des terroristes. Week-end compliqué pour le FC Nantes en Ligue 2 de foot, battu 2-1 à Sochaux samedi. Les Nantais enchaînent une 3e défaite en 5 matchs. Ils restent avant-dernier du classement. Un dernier hommage à Charlie Dalin demain dans la baie de Fouesnant, dans le Finistère. Plus de 100 bateaux et de nombreux acteurs du monde maritime participeront à une vaste parade en mer, suivie depuis la corniche grâce à un écran géant. L'événement organisé selon le souhait du vainqueur du Vendée Globe 2024-2025 réunira les familles de la voile à

0: exprime, c'est plus compliqué. Mmh.
1: Parce que c'est pas tes idées peut-être politiques et tout ça, mais en fait il y a du pluralisme, c'est bien,
2: c'est
1: justement, au contraire.
2: Mais moi je trouve ça bien d'avoir
1: c'est
2: des gens qui sont pas d'accord avec
1: différents.
2: Toi, des gens qui ont des avis différents, il y a des gens qui disent des conneries en politique.
1: Mais de là
2: qui...
1: à faire grève, alors comme on dit, alors que l'essence elle est en train de flamber au max et que tout le monde est pris à la gorge et n'en peut plus, c'est un petit peu bon, voilà, il y a d'autres problèmes dans la vie.
2: En fait c'est décalé, c'est-à-dire que t'as des gens qui savent pas comment ils vont payer, c'est ce qu'on disait tout à l'heure avec l'essence qui monte. Et t'as Radio France qui, nous, on fait grève. Nous, on fait grève parce qu'on n'est pas d'accord sur un gars qui va faire 3 minutes d'antenne. Ouais. C'est ultra décalé par rapport à ce que vivent les...

0: C'est pas en fait.
1: Mais c'est très cher, hein, 200 000. S'ils ont pris que les droits et qu'ils ont payé 200 000, c'est très très cher. Donc ils l'ont diffusé vendredi soir.
0: Est-ce qu'ils l'ont diffusé tel quel? Il n'y a même pas eu de montage.
1: Quasiment pas de montage. Ils auraient mieux fait d'en faire. Ils auraient mieux fait d'en faire. Si, si, il y a eu des montages. Bien sûr que si, il y a eu des montages. Mais honnêtement, dès le début, nous on disait ça n'a aucun sens d'acheter ça. Ouais. Parce que le public de France Télé ne regardera jamais l'ENA Situation. Et le public de l'ENA Situation ne mettra jamais France Télé.
2: Puis ils y sont allés déjà.
1: Mais ça fait 20 ans qu'ils essayent ces délires-là. Ça ne marche pas.
3: C'était hier soir, ça?
1: D'aller prendre des influenceurs. Non, c'était
2: samedi soir. Week-end.

0: Et ces délires-là, ça ne marche pas.
1: C'était hier soir, ça.
0: D'aller prendre des influenceurs. Non, c'était
2: vendredi soir.
0: Donc vendredi soir, je vais vous donner les scores de la télévision. Moi, j'avais dit ça fera moins de 200 000. Mmh. Les scores sont tombés. Meurtre à Orléans faisait 1 million 2 en face. Mmh. Vendredi, Tout est permis faisait 430 000, ce qui n'est pas beaucoup non plus pour TF1. Wow. Échappée belle faisait 239 000.
1: Allez.
0: Quatrième position, M6, The Rookie.
2: Ah, c'est une série.
3: Ah oui.
0: 230 000. Attention, on se rapproche des 200 000. TFX, Chronique criminelle, 203 000. TMC, 201 000. New York, Unité spéciale.
2: Oh, j'adore.
0: W9, 191 000 avec la petite histoire de France.
2: Ah, pas mal.
0: France 2 est arrivé avec 171 000 téléspectateurs et le truc de l'ENA situation.
3: Mais ils sont 10e, un truc comme ça.
0: 4%. France 2, hein.
3: Ouais.
0: Pas France, pas une, France 2.
3: Ça doit être dans les trois premiers normalement.
0: La deuxième chaîne de France.
3: Ouais.
0: Voilà. Pas mal,
1: hein. C'est, ouais, c'est terrible.
0: Bah, ça confirme ce qu'on disait. Arrêtez d'acheter des trucs d'internet. Ça ne plaît qu'aux gens.
1: Non,
0: qui...
1: C'est surtout qu'ils mettent ça le vendredi soir à 23h. Le public de l'ENA Situation, il est à peu près jeune. Le vendredi soir, il n'est pas devant la télé, encore moins devant France Télé.
0: Mais tu le mettrais à 15h, à 8h du matin, tu le mettrais n'importe quand, ça se mange une tôle.
1: Oui, mais tu ferais un petit peu plus que 171
2: 000. Après, c'était intéressant, c'était quoi le contenu?
0: Ah bah alors là c'est pire que tout là, c'est alors là c'est des ça parle. Elle a réservé Bercy. Tant mieux pour les gens qui sont là, hein, qu'on paye, c'est une belle réussite. Hein. Mais au bout de, moi j'ai regardé. Hein. Au bout de 20 minutes, si tu te dis mais qu'est-ce que vous avez prévu quoi,
3: oui, parce
0: en fait,
3: que t'es un boomer, tu comprends pas.
0: Ah mais très certainement. Je suis pas dans la cible. Mais il y a un moment, tu réserves Bercy, tu fais quand même quelque chose de, tu fais quelque chose quoi. Enfin ouais. Je vais vous montrer comment je fais des montages, je vais vous montrer comment je fais des vidéos.
1: Ouais mais il y a un public qui est intéressé.
0: Mais encore une fois. Tant mieux.
1: Mais dans la salle, tous pas
0: les
1: dans
0: gens,
1: la télé. Quoi.
0: Tous les gens, y compris ceux qui veulent jouer à la PlayStation, s'il y a des mecs qui veulent jouer à la PlayStation, ils mettent 10 000 personnes, 20 000 personnes, du e-sport, etc. Ça remplit des stades. Et je trouve ça super. Parce que les gens payent pour voir leur passion. Mm-hmm. Mais à partir du moment où tu dis, allez, on va mettre ça à la télévision,
2: non, ça marche.
0: T'étonnes pas que ça prenne une tôle.
4: C'est vrai que si tu mets un championnat de Call of Duty sur France 2,
0: il y a des contenus qui ne passent pas les formats.
3: Ça reste dénichant.
0: Ce qui est sur Internet ne doit pas aller à la télévision.
3: Ouais.
0: Voilà, c'est tout. Et ce qui est à la télévision ne doit pas aller sur Internet. Tiens, télé-réalité, des génies. La Villa des Cœurs Brisés, les apprentis aventuriers, tous ces candidats de talent, là. Les Marseillais de l'époque, les ch'tis, ils sont tous là. Ah, l'occasion pour nous de revenir sur Christopher, un des candidats des ch'tis qui était là à l'époque, via Tourcoing, vous vous souvenez?
1: Quoi.
0: Bon, la grammaire, c'était pas son truc. Comment il dit briefing, par exemple?
5: J'ai demandé, il est où le responsable et tout, pour aller faire un petit briefing.
1: Briefing, c'est pas pareil, ça.
0: Briefing, bien sûr. On continue, attention, ça prend s'arrangeant.
5: Donc, j'ai vraiment exprimé qu'est-ce que je ressentais dans moi. J'ai vraiment bien parlé. Franchement, je suis fier de moi. J'ai envie de montrer mes talents tout partout. Quoi. Quand j'entends la musique, je donne tout mon inspiration par mon corps. Et...
3: Remets les deux dans l'ordre.
0: J'ai envie de montrer mes talents de partout. Alors, il a aussi participé à un dîner presque parfait, ce Christopher. Et dans cet épisode, il est invité chez Essaouida, je crois.
6: Bonsoir.

0: meilleur style, Monsieur Ouda.
1: Presque.
0: Monsieur Ouda, qu'on m'a invité, allez, je veux dire, que j'ai été invité chez elle.
2: Alors, et pour terminer, Christopher est très gentleman. À l'aéroport, il prend la valise d'une amie.
0: Normal, c'est nous quoi là. C'est nous qu'on l'invite, voilà, c'est notre invite, alors voilà, t'es un gentleman.
3: En fait, c'est Toche Daddy bourré.
4: Ouais, c'est ça, avec Didier en fait.
2: Pour lui, la convalescence, c'est une station-service, puis c'est la convalescence.

0: c'est l'événement. Après son premier concert, Céline Dion fera le débrief avec nous dans 15 minutes.
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0: Madison. Baba-ou. Dans un instant, c'est ça que vous allez entendre sur Europe 2. J'adore ce titre de Omi.
3: On va quitter la France pour aller chez Lidl.
0: Allez. Des appels à prendre l'Elysée, à bloquer les stations-service ou provoquer un arrêt global qui seul peut déstabiliser l'État. C'est ce qui circule sur les réseaux sociaux. Alors, au début, plus on se rapproche du 17

0: un bloc quoi, un black bloc.
1: Non, ah ouais, c'était ouais. Le truc de House Music là.
2: Black Box. Black Box.
3: Ça c'était Black Box.
2: Ah,
3: oui, oui. Ah, ça c'est ça. Eh oui. Et tout de suite Black Block. Pas du tout, un Black Block. C'est un activiste militantiste souvent violent qui n'avait rien à voir avec les Gilets jaunes.
1: C'est ça, mais c'est ça qui craigne le plus, hein, je crois.
3: Voilà, qui est souvent d'ailleurs là dans tous les trucs.
1: Ouais, pour foutre le bordel.
3: Peu importe les. C'est même pas pourquoi il voit du. Il y va.
4: Pour choper des Nike.
3: Qu'est-ce qu'un hérissé?
4: C'est comme un hérisson, mais je se lisse.
1: C'est un petit Ricard.
4: Il est alissé tous les matins.
3: Il les a lissés.
4: Oh, hérissé.
1: Oh, c'est soyeux. C'est un prénom. J'ai un tonton qui s'appelle comme ça.
2: Rick.
1: J'ai un tonton Pascal, un tonton Eric.
3: Non, c'est un référendum d'initiative citoyenne.
1: En fait, c'est ça qui réclame, je crois, les Gilets jaunes à la base.
3: Voilà. Qu'est-ce que le pouvoir de révocation, dis donc?
1: C'est quand tu rénoves une voiture d'occasion?
4: Non, révocation.
3: Pouvoir de révocation.
4: C'est de dire l'inverse.
1: Non, c'est de pouvoir dégager
2: quelqu'un,
1: un élu.
5: Macron, t'as qu'à la lance.
3: Tu te souviens de la dame
5: Macron,
4: explosion.
5: Explosion.
3: Que signifient les initiales LBD?
2: Ah, ça se fume.
3: Pardon?
4: Ah oui, le LBD.
3: Mais non.
1: Ah, je l'ai!
3: Mais non, c'est CBD.
1: Je l'ai. La bite à Dudule.
3: Ah, crois-moi que quand tu la prends dans l'œil, c'est pas la même. C'est le lanceur de balles de défense. Ça n'a rien à voir avec la bite à Dudule. Merci pour cette culture.
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3: 9h18, c'est Europe 2. Allez, à tout de suite.
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3: Je vais vous donner des noms d'activités stylées pour mitonner auprès de vos collègues. La Via Ferrata.
1: C'est un concours de pâté de sable. C'est Via Ferrata.
3: C'est chez les mecs du bâtiment qui ont une grue. Via Ferrata.
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0: chiant, quoi.
1: Ah, mais ça va, les gousses d'ail, honnêtement. Je pense que.
2: Elle est entière.
1: Je pense que le gars, il s'est dit qu'est-ce que j'ai ? Qu'est-ce qu'on a ramené du marché, chérie ? Bah, il y a un poireau. Non, touche pas au poireau. Les tomates. Ah non, les tomates, c'est pour ce midi. De l'ail, balance de l'ail. C'est ça, non ?
3: Oui. Puis là, enfin, il a ironisé le truc en disant vous inquiétez pas, je vais bien. Parce que ça a paniqué.
4: Il paraît que c'était pas politique. Il paraît que le gars, il en avait marre du bruit, ou enfin qu'il y avait un attroupement et tout, ça le saoulait.
2: Ah oui.
4: Du coup, il a dit
2: ah,
4: c'est bon, j'en ai marre. Et il paraît que c'était pas du tout anti-barbelle. C'était que le mec avait plein d'eau du bruit et tout ça, quoi.
1: T'imagines ? Non, en plus.

0: Out is the night. T'as entendu cette pub qui est passée discrètement? Allez, c'est Europe de 9h30 dans un instant. Céline Dion, c'est en exclu. Céline Dion viendra nous expliquer comment elle a vécu ce premier concert. Les Français, justement, et les concerts, c'est le sondage du jour. Et dans un instant, je l'avais dit, je ne l'ai pas fait. Heureusement que les auditeurs s'en souviennent et le disent pour nous. Si vous aviez placé 10 000 euros en 2016, vous auriez combien aujourd'hui? Je vous donnerai différents placements qui auraient pu être faits. Bon, il y a de tout. Allez, regrettez de ne pas les avoir mis de côté si vous les aviez à l'époque. A tout de suite. C'est Europe de 9h30. Cédric Lecor pour les news et la météo. Salut Cédric.
1: Salut Corey, bonjour à tous. En début de semaine estivale avec jusqu'à 36 degrés dans le sud cet après-midi. Un grand soleil sur les trois quarts du pays. Météo plus complète à la fin de ce flash. Les constatations et les auditions se sont poursuivies hier. Les enquêteurs tentent toujours de comprendre ce qui a bien pu causer le déraillement du TER vendredi soir en Normandie, faisant une quarantaine de blessés. Le bloc de rail qui a obligé le conducteur à freiner a-t-il été disposé délibérément au milieu de la voie? Aucune piste n'est privilégiée ou écartée, a de nouveau affirmé hier le ministre de l'Intérieur. Le budget 2027, toujours en chantier. Le gouvernement est à la recherche de 30 milliards d'euros d'économies. Les retraités vont devoir en financer une partie. Gel partiel des pensions, suppression de l'abattement fiscal de 10%. Des pistes envisagées à Matignon et dénoncées par la gauche, notamment qui menace de censurer le gouvernement. Il apparaît notamment sur une scène de décapitation. Plusieurs photos seront au cœur du procès d'Otman Garrido, ancien djihadiste français jugé à partir d'aujourd'hui devant la cour d'assises spéciale de Paris. Cet homme de 32 ans, originaire de Montpellier, est accusé d'avoir été l'un des bourreaux de l'État islamique, parti dès 2012 en Syrie avec son frère, puis rejoint par une partie de sa famille. Il est accusé de plusieurs assassinats, il encourt la réclusion criminelle à perpétuité. Des larmes sur les joues des basketteuses françaises après un parcours sans faute. La marche était trop haute pour les Bleus qui ont échoué en finale de la Coupe du Monde face aux invincibles américaines. Nouveau sacre donc des États-Unis qui se sont imposés 97 à 79 hier soir à Berlin. Lille, Monaco et Rennes à égalité de points sur le podium de la Ligue 1 à l'issue de la quatrième journée. Le LOSC s'est imposé à 2-0 hier après-midi à 3. Le Mans

0: écoutez par exemple sur l'appli Europe 2 partout avec un son de folie. Monsieur Vito, qu'est-ce que je viens de dire?
1: Les podcasts.
2: Non, c'est pas ça, il a pas dit ça.
0: Vous savez que quand je parle, je fais des phrases, hein, je dis pas podcast. Qu'est-ce que j'ai dit?
2: Écoutez partout, j'ai vu
1: Mimi. Non, mais parce qu'avec Pietro, on est en.
2: Bah dites.
3: On prend de l'avance.
1: On faisait un briefing.
3: On faisait un briefing pour demain.
4: Un briefing.
0: Un briefing. C'est comme un briefing, mais dans le dehors, c'est un briefing. D'accord, sur quoi?
1: Pour demain, la production de demain.
0: Ouais. Demain, ce sera quoi le Uber Eats?
3: Ce sera les capsules de café qui parlent.
1: Mais on en a trouvé une belle.
4: Bon, d'ailleurs, c'est quoi le nom de ta capsule que tu mets le matin, toi?
0: Moi, c'est Voluto, je crois.
4: Voluto.
0: Il y a Voluto.
3: Voluto. Voluto.
0: Ouais. Ouais, je crois, ouais.
3: Il y sera.
4: C'est la numéro. Fortado 11, moi.
0: Il y a Roma. Ouais. Il y a Roma qui existe. Ah bon, je prends les couleurs maintenant. Ouais.
3: Mais
0: quand t'aimes bien une marque, tu prends le truc. Bon, il y a des chiffres qui sont sortis.
3: Alors, vas-y.
0: Si en 2016, vous aviez 10 000 euros,
4: ouais.
0: Allez, vous vous dites, allez, je les mets de côté, je suis raisonnable.
4: Bah oui.
0: Je claque pas ça en vacances, je reste avec maman à la maison, je mets les 10 000 de côté.
4: Bah oui.
0: Si vous les aviez mis de côté en 2016, je vais vous dire ce que vous auriez aujourd'hui en fonction de ce que vous auriez placé.
3: Oui.
0: Si vous aviez du cash, vous auriez laissé sur votre compte en banque, ça ne travaille pas, 10 000, vous auriez 10 000.
3: Oui.
0: À supposer que vous n'avez pas de prélèvement, de frais, etc.
1: Oui, compte courant.
0: Vous auriez mis un livret A, vous auriez gagné 11 500 euros. C'est-à-dire que vous seriez. Non, 1500, parce que vous seriez passé de 10 000 à 11 500.
3: Ah oui, 1500.
4: Bah, après, c'est bien.
3: Oui,
1: en 10 ans.
0: Si vous aviez suivi le CAC 40,
3: ça va être 20, 30. Ah, ouais, si, ça ne doit pas être mal, ça.

0: concert Stouff y était samedi. Alors honnêtement, génial.
1: Honnêtement, non, c'était franchement, c'était, elle était formidable.
0: J'ai vu plein de vidéos de gens qui disent elle a pu la voix.
1: Bah, elle a des, elle a chanté d'une tonalité, mais non, il y a eu des fausses notes aussi, mais c'était pas grave en fait en soi. Elle chante en live.
0: Elle a fait des fausses notes.
2: Oui,
1: mais c'est pas voilà. Ouais. Mais elle chante en live, sans autotune.
0: Bah, heureusement qu'elle chante en live.
1: Mais oui, non, mais parce qu'il y en a plein qui pensaient que ça allait être du enregistré, du playback. Non, non, non.
0: C'était
1: du live, live.
0: Le sosie officiel.
1: Non, mais non, non.
3: Et puis quand tu regardes le reportage qu'il y avait eu sur elle, ou avec sa maladie et tout, tu te dis c'est un miracle.
1: Hein, vraiment, elle envoie. Honnêtement, elle envoie.
2: C'est horrible. Elle raconte. Chante faux.
0: Ça devait être génial.
2: J'ai recherché.
1: Ça dure une fraction de seconde et après, c'est nickel.
3: Et quand tu vois Madonna, Katy Perry, il n'y a que du playback. C'est ça. C'est faux.
1: Et puis Madonna en live, là, maintenant.
0: On a des envols. Je crois qu'on a Céline. C'est l'événement.
4: Ah oui, on a Céline avec nous. Céline, vous êtes là?
5: Je suis tellement
4: contente.
5: Je pourfini le tellement
4: contente.
5: T'es pourfini non plus tellement saoulé là.
4: Ah, bon.
5: T'es fatigué, je suis fatigué.
4: Ouais, mais vous n'avez fait qu'un concert pour l'instant en plus là.
5: 2h30 de show là.
4: Ouais, bah oui.
5: Comme ça fatigué, va falloir que je demande là à Jeff Panaclo de mettre son bras là pour m'aider à ramener le popotant. Les prochains concerts, sinon j'y arriverai pas.
4: Non. On vous a vu en plus après votre concert en bas de votre hôtel, là vous avez rechanté, dansé avec vos fans et tout, c'était
5: mais
4: beau.
5: Ça, je vais te dire ça là. Ça c'est un coup marketing là. Ouais. En vrai, j'avais qu'une envie là, c'est d'aller mettre la viande dans le torchon

0: C'est Europe 2, salut, il est 10h moins le quart. Qu'est-ce qu'on écoutera vite? On aura Rihanna avant 10h. C'est lundi aujourd'hui, tous les matins, 7h-11h, on est là pour vous réveiller. L'après-midi, on met le couvert dès 15h30 jusqu'à 18h.
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0: Les Français et les concerts dans un instant. Est-ce que vous aimez? Est-ce que vous y allez souvent? J'ai tous les chiffres, mais j'ai une belle histoire qui vient d'arriver.
5: C'est un beau roman.
0: À 21 ans, Doug Lindsay est en première année de biologie jusqu'à ce qu'une maladie inconnue détruise sa vie. Cœur qui s'emballe, vertige, épuisement, il ne peut plus marcher plus de 15 mètres.
6: Bichette.
0: Quitte la fac de médecine, il passe 11 ans alité 22 heures par jour dans le salon de ses parents. Sa maman et sa tante souffrent pourtant des mêmes symptômes. Aucun médecin ne parvient à identifier la cause. Alors Doug étudie lui-même la médecine.

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0: J'ai pas de place. Bien sûr.
1: C'est elle qui t'a ramené à la maison, je m'as dit.
2: T'as fini au courte paille avec Céline Dion en train de défoncer une andouillette frite.
3: Elle avait un canapé pendant le concert. Elle était devant toute seule avec un canapé.
0: Arrêtez vos conneries parce que j'ai des auditeurs qui m'envoient des trucs genre ouais, mais toi, de toute façon, t'as un domaine dans le Luberon.
2: Dans lequel elle fait chanter Céline Dion.
4: C'est ça.
2: 87% des Français ont déjà choisi un concert uniquement parce qu'ils connaissent une chanson de l'artiste.
4: Ça arrive souvent.
2: Et ils déclarent s'être fait chier tout le reste du concert.
1: Moi j'avais été voir Beyoncé au Vélodrome et je me suis rendu compte qu'en fait je connaissais très peu de chansons de Beyoncé. Et moi, j'en connaissais deux, quoi.
4: Moi ça m'était arrivé pour Rihanna. Elle venait de sortir son album qui est cartonné. Et pour le coup, j'avais pas écouté l'album, j'en connaissais qu'une, c'était Ram, Pam, Pam, Pam. Et j'attendais celle-là, elle l'avait fait en dernier tout le long du concert.
0: Tu connaissais rien, hein.
4: C'est génial.
2: Et enfin, 63% des Français pensent qu'ils sont le meilleur public dès que les gens disent « Vous êtes le meilleur public plus de 3 fois ».
0: Ah ouais.
1: Et qui se trompe de ville.
2: Alors ouais, que non. Alors
4: que merci Saint-Etienne.
1: C'est Lyon, là.
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1: Ciao. Ram, papa, pam, ram, papa, pam.
4: Je la connais pas, celle-là.
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2: Deux belles journées nous attendent aujourd'hui. Très très beau dans le sud, même le nord. Bon, ça va être un petit peu voilé, mais les températures vont pas être mal, jusqu'à 30 degrés partout. Tiens, justement, on en parle. La météo et l'actu, Cédric Lecor. Est-ce que je me suis trompé sur cette météo?
3: C'est à peu près ça en début de semaine.
4: Ça
3: sera voilé, c'est vrai. Hein, côté des Ardennes notamment, il va faire beau vraiment sur l'ensemble du pays quasiment. Avec des températures qui vont encore monter, je vous en reparle à la fin de ce flash. Emmanuel Macron n'a pas dit son dernier mot pour interdire les réseaux sociaux aux moins de 15 ans. Le gouvernement français vient de soumettre à Bruxelles un nouveau texte après la censure du précédent par le Conseil constitutionnel, avec une liste d'une dizaine de fonctionnalités nocives et addictives pour les plus jeunes, et puis aussi des assouplissements, notamment une dérogation pour les mineurs de 13 à 15 ans sur décision de leurs parents. Il a passé près de 8 ans en Syrie et en Irak entre 2012 et 2020. Un ex-djihadiste français est jugé à partir d'aujourd'hui devant la cour d'assises spéciale de Paris. Othman Garrido, 32 ans, originaire de Montpellier, est accusé d'assassinat sous le règne de l'État islamique, avec au cœur du procès des photos de cadavres décapités. Dans l'actu judiciaire également, 10 personnes vont comparaître à partir d'aujourd'hui jusqu'à jeudi à Nancy. Elles sont soupçonnées d'avoir

0: courbé là-dedans, ouais. Dans cette histoire de budget, de dette, il fera rien, il n'y arrivera pas.
1: Il a laissé la patate chaude à Sébastien Lecornu.
2: Après, je vais être honnête avec vous. Ouais. Je ne sais pas s'il y a des gens qui l'ont, la solution.
0: Mais non.
2: Parce que là, aujourd'hui, celui qui va arriver en disant « Ah, j'ai trouvé la solution », je vais vous remettre tout ça à 1,90€, le litre de sans-plomb. Honnêtement, je ne sais pas si la solution existe.
3: Là, il y a Jean-Luc Mélenchon qui a dit qu'il, lui, bloquerait les prix et tout. Mais c'est vrai que quand on entend parler tous les politiques de tous bords, il n'y en a aucun qui propose de solution.
2: Non, mais le problème, ça veut dire que
3: c'est un peu enlisé quand même.
2: Le problème, c'est que les promesses de Jean-Luc Mélenchon, elles sont, quand tu les regardes comme ça, le SMIC à 1,700,
3: ah bah oui,
2: etc.
3: Non, mais, aller,
2: mais, elles sont, très bien. Oui. Enfin, honnêtement, tous les gens qui nous écoutent.
4: Bah, heureusement qu'elles sont très bien. Mais
2: le problème, c'est que si tu veux que les gens, les patrons augmentent à 1,700, bah, faut leur faire une compensation. Tu leur dis, bah, dans ce cas-là, les charges sociales au-dessus d'un tel prix, parce que n'oubliez pas que 100€ d'augmentation pour un patron, ça lui coûte 200. Donc, moi, je pense que tous les patrons du monde, ils ont envie que leurs employés soient mieux payés et soient heureux de venir bosser. Mais si ça leur coûte le double, ben, à un moment donné, ils diront, ben non, on ne pourra pas... Donc voilà, tu peux faire des promesses quand tu es dans l'opposition. Ah, tu peux t'habiter à Roubaix, il ne fait pas beau, je vais te repeindre le ciel en bleu. Mais après, il faut les faire.
1: Et puis là, l'essence, on est mal barré, parce qu'en plus, tu as vu qu'il y a un deuxième détroit qui est bloqué là aussi. Là.
2: J'ai vu.
1: À suivre, là.
2: En bas du Yémen, c'est pas ça?
5: Oui,
2: c'est
5: comment,
2: ça.
5: Lui
2: c'est en bas du Yémen, c'est une tribu, c'est des mecs qui sont en sandalette, hein, on va gagner du temps. Hein. Et les gars, ils ont bloqué un deuxième
1: les outils.
2: Ils ont bloqué un deuxième détroit en bas, donc bon.
1: Il n'y a plus rien qui passe.
2: Moi, je vous le dis, ça va sentir dans pas longtemps l'huile de friture dans les moteurs diesel. Ouais. Ça va sentir les frites dans les rues. Hein.
5: Ou l'urine. Bah, toi, il va falloir pisser pour faire le plein.
2: Non, mais tu sais qu'il y a des gens qui mettent de l'huile de friture dans leur vieille voiture.
1: Bon, ça fume, hein.
5: Ouais.
3: Et ça sent la frite.
5: Mais ça sent bon. Ouais.
2: Ça
3: ma mum.
2: Bon, justement, en parlant de ma mum,
1: oui.
2: Nous aurons notre président, l'ancien.
1: L'ancien, oui.
2: Nous aurons, je l'ai vu, François Hollande, il a fait un bambourguignon ce week-end. La la la, la la la, la la la la, l'air, la la la.
1: C'est quoi
2: la,
1: un bambourguignon?
2: Bah, c'est que t'es assis
1: bouffe,
2: avec des copains et tu chantes.
1: D'accord.
2: C'est un bambourguignon, t'as jamais fait les mains qui tournent et tu fais.
1: Non.
2: Ça s'appelle un bambourguignon.
1: Ah, ok.
2: Donc voilà, et c'est généralement bonne humeur et tout. Et tu sentais bien qu'il n'en avait pas fait 50 dans sa vie.
1: Ouais.
2: Tu sentais bien que la chorégraphie était un petit peu nouvelle pour lui. Et puis sinon, tiens, budget 2026, proposition de 6 milliards d'économies, vous avez vu ça?
1: 27, ouais.
2: Budget 2027, pardon, prélevé sur les pensions de retraite.
1: Ouais.
2: Voilà.
1: Les pauvres, les retraités, là.
2: Voilà, c'est-à-dire que tu as bossé toute ta vie, tu dis on est bien, enfin on est tranquille, on a fait nos calculs, on a ça, tac tac.
1: Et ils veulent leur souffler les 10% d'abattement sur l'imposition, je crois.
3: C'est une des pistes, on envisage.
2: Il fera pas ma porte.

0: boule, c'est foutu.
1: Ouais, mais c'est un beau métier, boulanger. C'est vrai que Goldorak, Goldorak, il a été laissé à l'abandon.
2: Ah bon ?
1: Terrible.
3: Il pourrit au fond du désert, il n'y a même plus la lumière. Et Actarus, que fait-il ?

0: Capitaine Flamme. Ah là là, avec son vaisseau et tout, j'adore.
1: Ah ouais, mais il est un peu triste.
0: Avec Nolo et Mala, vous vous souvenez, c'était les... Eh ben, Capitaine Flamme, voilà, c'est...
1: Pareil.
0: Changer de métier.
1: C'est pas fou.
0: Il roule maintenant, il vole plus, il roule.
1: Ah bon ?

0: Ben, je vais prendre un Uber du coup.
1: Il n'y a pas trop d'infos en fait là.
2: Non, c'est pas le tarif. Non, pas de patrouille, Oui. Ah, pareil, là, les 5, les 6, ils sont 6.
0: Ouais, pareil.
3: Pas de patrouille, ils se tirent plus sur la nouille. Ce sont devenus des petits papis, tout vieux et tout fripés. Marcus, Ruben, Chase, Rocky, Zuma, Stella, yeah. Ils sont retraités.
0: Il va falloir cotiser maintenant.
2: Pardon, j'étais en train de voir, le drame est arrivé pour Franklin.
4: Ah non.
2: Cette tortue sympathique qui partait avec son sac à dos.
0: Ouais, j'adore.
2: A mal fini pour Franklin.
3: C'était Franklin.
2: Ah, il y a
3: Il était vraiment sympa.
2: Pourquoi au passé?

0: avec une paille dans le nez.
1: Le plastique dans les océans, c'est pas bien.
2: Mais non, c'est pas bien. C'est pas bien. Et enfin, le pire, celui qui a le plus vrillé, ouais, c'est Tom Sawyer.
0: Ah bon,
2: ah
0: bon.
2: Attends, il est pas. Ah, Tom Sawyer là. Ah, il est devenu extrême là maintenant.
3: J'arrive.
4: Tom Sawyer, il est trompiste. Il est armé contre les étrangers.
2: Ah, mais non.
4: Il chasse les Mexicains qui sont dans la forêt, les chemins, les rivières et les sentiers.
2: On l'avait pas vu.
0: Ah non, là non.
2: Pas vu venir.

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2: Je fais un gros bisou à Sandra. Sandra, c'est la gagnante du loyer de ce matin. Pardon, qui nous a écrit. Je suis la gagnante du loyer de ce matin. Je voulais vous envoyer un message pour vous remercier encore. Je n'ai pas voulu étaler ma vie ce matin, car je sais que vous n'avez pas beaucoup de temps. Mais vous allez m'aider dans une période compliquée de découvert. Et franchement, merci. Depuis quelques mois, je cumule un deuxième job. Ça, il faudrait qu'on fasse un dossier là-dessus.
3: Ouais.
2: Les gens qui sont obligés de prendre un deuxième travail. Je cumule un deuxième job au marché les samedis pour combler et me payer l'essence. Je suis carrément acheté une trottinette. J'ai toujours détesté les gens en trottinette. Pour consommer moins et pour arrêter de payer le parking de mon travail. Bref, je suis dans les combines d'économie au bout de chandelle, mais pas le choix. Vraiment, merci. Vous nous changez les idées.

0: microscopiques collés sur leurs yeux. Dans une étude, des chercheurs ont trouvé des Demotex folliculorum. C'est un acarien microscopique qui vit dans les follicules pileux humains et mange des cellules mortes.
1: C'est bien déjà, il bosse quoi.
0: Sauf que là, à cause de la colle utilisée pour faire vos extensions de cils, les bébêtes, elles restent collées. Et elles meurent engluées sur votre peau. Comme des petits rubans tumouches dans le salon. Sauf que ce qui pendouille dans le salon et que vous trouvez dégueulasse chez papy et mamie, c'est sur vos yeux. Résultat, si vous avez des démangeaisons ou des petites rougeurs après une extension de cils, maintenant grâce à moi, vous savez d'où ça vient alors, Stouff?
2: Ah ouais, mais moi non.
0: Et un dernier?
2: Mais moi, non.
3: Parce que j'ai pas d'extension.
0: On parlait des cils quand même, c'est très étrange. 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Salut tout le monde. 10h17, c'est Europe 2, on revient avec François Hollande.
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8: Au cas où on ne se reverrait pas d'ici là, je vous souhaite une bonne soirée et une excellente nuit.
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0: Oui.
1: Tu passes deux articles, ça y est, ça te met le message
2: bloqué. Ça ne marche jamais.
1: Et en plus, tu te dis, mais attends, mais j'ai rien fait de spécial. J'ai juste scanné et mis dans le truc. Non, non, le truc est planté.
2: Mais il est planté parce qu'il suffit que tu n'aies pas mis le sac, que tu l'as pas mis sur le côté droit et que tu aies oublié de mettre un truc qui pèse un peu moins lourd que ce qu'il pense, bam, en rade.
1: Non, mais c'est un fait
2: et là, tu as la personne qui ne te dit jamais bonjour, là, qui vient qu'avec sa carte pour te remettre à zéro. Tu lui demandes un sac en plastique, te le jettes à la gueule. C'est vraiment, non, mais c'est devenu.
3: Pas toutes, mais non, tous pas partout. Pareil,
2: je vous le dis, moi, je vais au Monoprix à côté de chez moi. Les gens, les caissières, ils dorment. Ils dorment. Là où je suis, ils dorment. Le gars, il est. Comme ça, des yeux de veau.
4: J'avoue que chez Monop, c'est pas.
2: Ah, mais alors. Mais
4: que la caissière de Leclerc, c'est nickel.
2: Mais moi, je connais des plein de supermarchés. Mais alors là, le Monop à côté de chez. Hey. Et puis alors, celui qui te balance des sacs, il est recroquevillé dans un coin. Il est là, t'as l'impression qu'il se déguise. Il essaie de se mettre dans le mur en disant pourvu qu'on me voit pas. Et comme effectivement, ça ne marche jamais.
3: Mais c'est marrant, je vis pas du tout la même chose, moi. Je suis désolé.
2: Parce qu'ils sont très sympas, les tiens outés. Mais c'est peut-être pas ceux du centre-ville.
5: Et souvent, celui qui gère les caisses automatiques, il parle avec le gars de la Sécu. Là.
3: Oui, c'est ça, par contre.
4: Ils sont jamais
3: et là, ça sonne, c'est rouge de partout.
4: Ça parle entre eux, ouais.
2: Tu as un sac en plastique.
1: Merde. C'était infect. Et en plus, t'as les queues. Tu te dis, bah, il y a du monde aux caisses. Je vais passer aux caisses automatiques, ça va aller plus vite. Tu parles.
4: En fait,
1: tu vois les gens qui passent devant toi, comme ça.
3: Après, faut pas y aller trop chargé. Mais franchement,
4: si t'as pas
3: beaucoup d'articles, ça va quand même vachement plus vite sur ces trucs-là.
1: Ouais, mais et puis moi, j'ai un problème avec le concept. Parce que même dans les magasins de prêt-à-porter et tout, tu payes le même prix, tes articles. Mais en fait, avec un service en moins où c'est toi qui dois enlever l'antivol, enlever les cintres, enlever les machins.
3: Là-dessus, je suis d'accord.
2: Et attends, faudra que tu les repasses et que tu les remettes dans les rayons.
1: C'est ça.
2: Ah, ça va.
4: C'est vrai, ça, par contre.
2: Ouais, puis ils diront, il y a un camion qui vient d'arriver, vous pourriez décharger les cartons, s'il vous plaît. On va y arriver.
5: Allez, en réserve, choisir votre prix.
2: Je suis d'accord avec toi.
1: Ben oui.
2: Plus ça va, plus t'en fais, et le prix bouge pas.
4: C'est vrai.
1: Bon, il monte, même d'ailleurs.
2: Non, mais on devrait te dire, vous avez fait vous-même, c'est moins 2%, ben, moins 1%, machin et tout. Ben non.
4: Je suis d'accord.
1: Ah non. C'est pour ça que quand maman elle a acheté ses crocs l'autre jour, j'en avais plein le dos. Hein.
2: Il va falloir que t'arrêtes.
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2: Voici Miley. Chante bien, maman.
4: Oh non.
2: C'est Europe 2. Merci d'être avec nous. Merci de monter le son. François Hollande dans un instant.

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1: Message d'une maman sur mon Insta, Coé officiel, qui me dit: petit message d'une maman légèrement vexée. Mon fils voulait un réveil pour la rentrée. Je pensais naïvement qu'il voulait juste un réveil. Non. Monsieur préfère se faire réveiller par l'équipe de Coé sur Europe 2 plutôt que par sa propre mère. Après des années à assurer le réveil gratuitement, je découvre que je viens de perdre mon poste au profit de votre radio. Est-ce que vous pourriez lui faire passer le message que maman est quand même bien meilleure que le bouton snooze? Il se prénomme Elio, il a 8 ans, j'ai fait une petite vidéo pour le garçon. Et merci toute l'équipe pour ces bons moments, qu'est-ce qu'on se marre, bisous, passez une belle journée. Bisous Sabrina.
2: Debout Elio.
1: Et bisous Elio, non là, 10h30. Là,
3: j'espère qu'il est levé là. Hein.
1: Là je pense qu'il y est. Dans un instant, le bac à coco, vous allez peut-être partir où, ma petite stouffe?
4: Pour un séjour avec Bellambra, donc à la montagne, à la mer, où ils veulent en fait, dans les 45 destinations disponibles.
1: Vous envoyez Coé pour jouer avec nous par SMS, faites-le maintenant, C-A-U-E-T, votre message derrière, vous l'envoyez au 7-12-13. Dans un instant justement, nous reviendrons sur les auditeurs un peu nostalgiques. Quel était les dessins animés de votre enfance, et surtout, est-ce que vous connaissez, est-ce que vous pouvez nous dire la fin de certains dessins animés pour ceux qui la connaissent? Généralement, elles sont toutes dramatiques. Il y a très peu de fins qui se terminent très très bien.
5: Pourquoi? C'est très bizarre.
1: C'est
5: ça.
1: Femme en Pietro, je ne sais pas.
6: C'est les mecs qui lâchent la rampe, hein, je pense, au bout d'un moment.
4: Les Tortues Ninja, ça se finit comment?
1: Je sais pas, c'est tout.
2: En soupe.
5: Une paille dans le nez.
1: En soupe. Il dit le du crack maintenant dans Bronx. Ouais, François Hollande a été initié au banc bourguignon à la fête de la Rose.
2: Ouais.
1: Alors l'ancien président de la République était l'invité d'honneur de la 54e édition de la fête de la Rose. Alors donc à chaque fois il dit que la France va mal, mais il se présente toujours pas. Mais il dit qu'il veut y aller.
3: Il attend.
1: Il se présente pas.
2: Et il l'a pas annoncé encore.
1: Non. Bon, il dit qu'il se tient prêt.
3: Il veut arriver pour comme le sauveur, le
1: messie. Mais comme Ségolène Royal, hein, j'ai vu une interview d'elle, elle dit j'ai plus rien à prouver. Ah bon?
2: Oui.
1: Faut bien s'aimer quand même pour dire j'ai plus rien à prouver.
2: C'était elle qui voulait ouvrir une école de cascade.

0: Alors, je voudrais saluer la team premier degré. Vous savez, la team premier degré, c'est ceux, des fois, quand vous faites une vanne ou quand vous mettez une vidéo, qui reviennent très premier degré. Là, par exemple, ce matin, j'ai mis le sosie de Michael Jackson. C'est la vidéo à tourner ce week-end. Qui prend une enceinte sur la gueule. Et j'ai quand même eu des gens qui m'ont dit oui, c'est un sosie.
1: Ah oui.
2: Pas con, pas con.
0: Il se trouve que je suis vert.
3: C'est la rentrée.
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0: Gros marathon tous les jours. 7h-11h, on est sur Europe 2. 15h sur Europe 1 pour Y en aura pour tout le monde, avec une partie de l'équipe qui reprend à 15h30 ici. Nous, on déboule à 16h pour vous faire passer une belle fin de journée. Si vous êtes dans la voiture, merci à vous tous en tout cas. Quels sont les dessins animés ou les fins de dessins animés qui vous ont marqué? C'est ça qu'on a
6: C'est ça, oui.
0: On a les fins ou pas? J'ai du monde, passez-moi Émilie. Bonjour ma petite Émilie.
7: Oui, bonjour Koé.
0: Ça va Émilie? Alors de quel dessin animé on parle Émilie?
7: Ah ben la petite fille aux allumettes, hein. C'est un petit dessin animé très connu. Ah ben ça date, là. Mais ça a été repris aussi dans un court-métrage du Disney en 2006.
0: Ça fait pleurer ça, non?
7: Ça fait pleurer bien sûr, parce que ça se termine très très mal. La pauvre petite fille, elle meurt à la fin. Donc,
1: ah ouais.

0: Horrible. Vraiment, c'est.
1: Bah, voilà. Ça a cartonné, la preuve, c'est que tout le monde le connaît, ce truc-là. Donc,
0: Mais c'est comme Jacou le Croquant. J'ai jamais vu ce film, Jacou le Croquant. Bon, alors là, ça se passe au Moyen-Âge, il vit dans une forêt avec sa mère. Et sa mère, elle meurt, elle veut être enterrée, mais personne ne veut l'enterrer à l'église, il l'enterre la nuit.
2: D'accord.
0: Jacou le Croquant.
2: Bah déjà, c'est... le nom.
1: Ouais, déjà, il fait pareil. Le nom.
0: C'est des trucs. Bon, enfin bon. Bon, je te fais un gros bisou, mon Nico.
3: Ouais, Koé, je peux faire un bonjour, s'il te plaît.
0: Vas-y, Nicolas, bien sûr.
3: Ouais, je voulais faire un bonjour à tous mes collègues de travail qui sont en train de t'écouter. Là, on est dans l'anthropologistique, on est 350 et ils passent à la radio tous les jours.
0: Eh ben, on embrasse l'anthropologistique.
3: Merci pour tout. Et franchement, vous êtes super. Merci d'être revenu à l'antenne. Grâce à vous, on sourit et on rit tous les jours. Franchement, vous êtes merveilleux. Merci pour tout.
4: Oui, mais tu sais, on a des drames.
3: Bisous
4: aussi
3: à toute ma famille aussi, à mon père, à ma femme, mes enfants.
0: On embrasse tout le monde. Bisous, mon pote. Je t'embrasse fort.
3: Merci pour tout. À bientôt.
0: Bisous. Il a bien flingué le moral avec Rémi sans famille, le chien, le tout le monde. Mais tout le monde meurt dans Rémi sans famille. C'est un truc de fou.
5: Et je regardais là, chercher aussi Inspecteur Gadget avec le Dr. Gang. Bah non, mais en fait.
1: La police des polices.
5: Visiblement, on le voit jamais, quoi. Même à la fin, il se barre dans son vaisseau, je sais pas quoi, et puis on sait jamais. Enfin, voilà, le truc sans fin, en fait. Ah, ouais. C'est aussi pas d'intérêt, en fait.
0: Bah, il y a des trucs, regardez les gens qui se sont tapés, c'est plus un dessin animé, mais les gens qui se sont tapés toutes les saisons de Lost.
1: Ah, bah oui.
2: Ah, oui.
0: Toutes les saisons où ils pensaient, ils sont sur une île, des extraterrestres.
1: Ouais, mais c'est pas mal, je suis un des seuls.
0: Mec, ça pour dire qu'à la fin, ils sont tous morts et que ça n'est jamais arrivé.
1: Ouais, bah c'est pas mal comme fin, je trouve.
0: Mais tous les gens ont trouvé qu'elle était flinguée, la fin.
1: Bah, tu t'y attends pas, quoi.
4: J'étais en train de la regarder.
0: Ah, mais 10 saisons.
1: Oui,
0: 10 saisons.
1: Tu viens
0: pour
1: de spoiler,
0: ça.
1: C'est le mec qui était à la 9ème saison, là, il est très content, là.
0: Tout le monde le sait, ceux qui regardent Lost, ils connaissent la fin.
4: Bah non, je pense.
0: Elle est écrite partout.
5: Moi, on vient de me dire que Pokémon, en fait, la fin, c'était un rêve de Sacha, du dresseur.
4: Oh, mais j'étais en train de regarder.
2: Ah ouais?
0: Ouais. En fait il avait fumé un truc, il a fait des Pokémon toute sa vie.
5: Donc Pikachu n'existe pas en vrai?
4: Ouais.
5: Bon, ah non, mais c'est pas possible.
1: Ça semble plus logique.
0: Allez, Séverine, ça va Séverine?
6: Salut l'équipe!

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3: Salut, c'est Europe 2. Stouf, s'il te plaît, tu peux arrêter de bougonner.
4: Ah, pardon.
3: Elle était là, elle me dit, ah, tu vas, salut, 10h53, vous allez peut-être gagner vos vacances grâce à...
5: Bellambra,
3: dans ce club Bellambra de votre choix, la montagne, la mer,
4: voilà,
3: partez en famille, choisissez les dates, c'est quand vous voulez, les vacances, c'est pour nous,
4: et
3: on fait un gros bisou.
4: Ça, faut pas que t'oublies.
3: À Loïc, c'est vrai, vous mettez votre portefeuille à l'entrée, vous n'y touchez plus. Loïc, Jade, bonjour les deux. Coucou.
6: Salut Coco, salut l'équipe.
3: Salut. Loïc, c'est Loïc.
7: Loïc,
3: pardon. Loïc, il était comment ce petit week-end?
6: Bah, il était impeccable dans les travaux à la maison, dans la réfection de la salle de bain.
3: Ça va pas se faire tout seul. Tu nous mets quoi au mur?
6: Carrelage, imitation au bois et du carrelage en grès cérame beige.
7: Et un croisillon de combien?
6: 2 mm.
3: T'as mis des carreaux de 200 ou des carreaux de 60?
6: 60 par 60.
3: Ah, c'est bien.
5: Et les joints, quelle couleur?
6: J'ai du taupe et j'ai du cèdre.
3: Bon, tu m'enlèves cette merde, tu recommences, s'il te plaît.
5: C'est ça.
3: Les mecs spécialisent des travaux.
5: Allez, moi, je te salle de
3: Tu choisis qui?
6: Toi, Coco.
3: Allez, je vais essayer de te faire gagner tes vacances. Et de l'autre côté, Jade, elle choisit qui?
8: Corentin.
5: Allez,
3: qu'est-ce que cette moquerie là?
7: C'est le Nord
3: et là, pas obligé de. Alors?
5: Bah, on le dit comme ça, mon frère.
3: Bah, ouais, mais enfin, Pietre, à chaque fois, on se moquait de toi quand tu dis alors.
5: Il m'appelle Corentin 2, lui.
3: Corentin 2, le retour. il faut trouver un animal, un vêtement, un truc mam-mam, quelque chose qui se met dans la poche et un surnom pour sa chérie. Très bien, très bien. On y va comme vous voulez, allez-y.
5: Allez.
4: La lettre C.
7: Ah, on la prend tout le temps, celle-là.
5: Ouais, j'avoue.
7: Elle est trop facile.
4: On va voir, hein, si on changera.
7: Ouais.
4: Ah, pas si facile, Coco, tu vois.
7: Il est pas bon en ce moment. Je sais pas ce qu'il a.

0: dans l'autre studio.
1: Bah, excusez-moi les gars, mais.
2: Excusez-moi les gars, quoi?
1: Bah ça marche pas.
2: J'aime bien quand il m'a dit ça. Bah les gars, excusez-moi.
3: On doit rester encore en plus là.
2: Ça va toi sinon?
0: Alors je reprends la main peut-être.
1: C'est bon là?
0: Ouais,
1: c'est parti.
2: Allez, on y va. Allez, c'est parti. Le disque de jockey vient d'arriver.

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2: Ah bah oui, très content de vous retrouver sur Europe 2. Bah oui, on prend le contrôle dans les Pays de la Loire. J'arrive avec beaucoup de cadeaux cette semaine. Un escape game sur la côte atlantique et même 50 euros à dépenser dans un magasin de marque. Vous êtes prêts? On y va? Et en musique, hein, bien sûr.

0: 50 euros à dépenser dans un magasin de marque. Vous êtes prêts? On y va? Et en musique, hein, bien sûr, avec pour ma playlist Pop Europe 2, les Major Lazer et Alex Warren à suivre sur Europe 2 Pop Radio. Bienvenue.
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Et dans les Pays de la Loire, bon courage ce lundi pour reprendre le travail, peut-être à Nantes en télétravail ou en présentiel à Angers, au Mans, Saint-Nazaire, avec du soleil quand même, ça fait du bien. Et pour vous accompagner, 50 euros à dépenser aux Galeries Lafayette de Nantes, c'est ce que je vous offre dans les prochaines minutes. Restez bien avec moi pour l'instant, la playlist Pop Europe 2 continue avec Keane en classique Pop Europe 2.

En Pays de la Loire, sur Europe 2, on va partir un petit peu plus au nord, aller en Normandie pour rencontrer notre artiste pop Europe 2, Joseph Kamel. Il a sorti ce titre Crash juste avant l'été. Oui, ça fait partie des nouveautés pop Europe 2.

0: Qu'est-ce que c'est sexy, hein.
1: Allez, sur Europe 2 dans les Pays de la Loire, j'espère que vous êtes en pleine forme là pour démarrer la semaine. Bah ouais, peut-être que là vous êtes au travail. Bah moi je vous accompagne. Ou sur le périph' Nantais, c'est vrai que ça a bouchonné un petit peu ce matin. Heureusement, vous avez Europe 2 pour vous accompagner. Tumper City avec Self-Aware.

0: Alors ouais, j'ai des classiques, j'ai des nouveautés aussi, les Imagine Dragons à suivre, et puis cette nouveauté du coup, Martin Garrix avec Ed Sheeran en duo, Repeat It.
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0: ou un pantalon.
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0: 2. Et je dis bonjour à Fabien de Vertoux. Bienvenue sur Europe 2, Fabien.
3: Merci, salut Corentin.
0: Bon, tu vas bien? Dis-moi, si je te donnais 50 euros là comme ça à dépenser aux Galeries Lafayette de Nantes, tu prendrais quoi?
3: Eh bien écoute, il me faut une nouvelle paire de chaussures, alors pourquoi pas?
0: Ah ben voilà.
3: Pour aider.
0: Ben écoute, si je peux aider, Fabien, je t'offre ta carte cadeau avec grand plaisir. Voilà, 50 euros
3: cool.
0: À dépenser aux Galeries Lafayette, qui organise d'ailleurs un défilé le 26 septembre pour se donner des idées pour le prochain shopping nantais. Voilà, ça peut être sympa. En tout cas, bravo à toi, Fabien. Profite bien de ta carte cadeau.
3: Eh ben c'est gentil, merci beaucoup.
0: Eh ben écoute, avec grand plaisir. Bon après-midi à toi.
3: Merci également.
0: Et pour les autres, d'autres cadeaux vont arriver très très vite. Restez bien attentifs. Avant ça, pour vous, les Maroon 5 ou encore Olivia Rodrigo, Drop Dead. 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Ouais, voilà, deux fois plus de cadeaux ici hein, sur Europe 2 Pop Radio.

sur Europe 2 Pays de la Loire. Parmi les titres de cet été sur la plage de Labo, la Pornic, bien sûr, on a entendu tous les titres de David Guetta, celle avec Bébé Rexha, puis aussi celle avec Jennifer Lopez. C'est Save Me Tonight que vous avez découvert sur Europe 2 Pop.

0: de s'arrêter.
1: Allez, dans les Pays de la Loire, juste avant la reprise là sur Europe 2, moi je vous accompagne en musique, bien sûr, là, dans toutes les boulangeries de Nantes, d'Angers, du Mans, Saint-Nazaire. Je sais qu'il y en a certaines qui ont branché Europe 2. Je suis là pour vous accompagner, pour vous donner de la force cette semaine, avec la belle voix soul de Teddy Swims, Mr. Know It All, c'est sur Europe 2 Pop Radio.

0: Le DJ Calvin Harris arrive dans les prochaines minutes. Taylor Swift aussi avec son titre Hoplite pour vous à Nantes, Angers, Le Mans, Saint-Nazaire.
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0: 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Heureusement, Europe 2 est là pour vous raccompagner.
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0: Ouais, Koé était avec vous ce matin, 7h-11h, et il revient dès 15h30 avec toute l'équipe. De quoi attaquer cette nouvelle semaine avec des rires, de l'actu décalé, même quand ça ralentit un petit peu le long de la Loire à Angers, ça fait du bien. Avant ça, vos artistes pop, Nelly Furtado à suivre, et Another avec Talk to You, ça fait partie des nouveautés que vous avez découvertes sur Europe 2 Pop Radio.

0: Et une petite rumeur comme quoi les Coldplay pourraient être de retour au Stade de France très prochainement. Bien sûr, je vous tiens en courant sur Europe 2. Avant ça, ils arrivent dans les Pays de la Loire avec Freya Sky. 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
1: Depuis 11h ce matin sur Europe 2 Pays de la Loire jusqu'à 15h30, c'était Corentin avec vous. Je vous offre des cadeaux, une playlist pop. Je vous partage mes bons plans aussi dans l'Ouest. Je reviens demain dès 11h, soyez là. Pour l'instant, Coé dès 15h30 arrive juste après Manon Lisa sur Europe 2 Pop Radio.
2: C'est l'histoire d'un petit

0: côté de Péronne, je suis à Licourt exactement.
1: Non mais attendez, je demande de la justesse. Excusez-moi, les habitants de Péronne, c'est les habitants de Péronne. Les habitants de Saint-Quentin, c'est les habitants de Saint-Quentin.
2: C'est
1: mes standardistes. Vous savez, des fois, ils te mettent le truc, ils voient une région, là, ils tapent à peu près, ils disent, bon, ça doit être dans ce coin-là. Non, il habite à côté de Péronne, c'est pas Saint-Quentin. C'est pas pareil. Bon, routier, t'as quoi comme camion?
0: J'ai un Volvo.
1: D'accord, très bien.
3: J'ai Volvo.
4: C'est bien ça.
3: J'ai Volvo.
1: Tu vas peut-être.
0: Bien Volvo.
1: C'est par rapport à Scania, on est sur quoi? On est sur quoi là?
0: Volvo, c'est une gamme bien en dessous de Scania quand même.
1: Ah, oui.
0: Scania, c'est le haut de gamme de chez des routiers normaux.

0: Vous êtes prêts? C'est parti, Mastouf. On joue pour Stouf. Hein. Comment ça va, Stouf? Bien?
1: Ça va très bien.
0: Ça va, t'es contente d'être là?
1: Je suis plutôt heureuse.
0: Pas de fatigue?
1: Je suis fatiguée, mais...
0: T'arrives à tenir?
1: J'y arrive à tenir aussi.
0: T'as des méthodes pour tenir?
1: Je bois beaucoup de café.
0: Tu te couches tôt?
1: Je me couche à 23h30.
0: Tu manges lourd?
1: Pas du tout.
0: Fais attention à ce que tu manges.
1: Je fais très attention.
0: Très bien, j'ai vu ça. T'as fait un bisou tout à l'heure pour l'anniversaire de Pascal?
1: Pas du tout.
0: T'as pas fait de bisou?
1: J'ai oublié.
0: Tu l'aimes bien?
1: J'ai eu peur en fait de lui faire un bisou.
0: T'avais peur de lui faire un bisou?
1: Ouais.
0: Il pique?
2: Allez!
0: Dis oui, allez, au revoir.
2: Non!
0: Allez, allez, allez, allez,
3: 25.
0: Allez, 25, c'est bien.

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4: Bienvenue sur Europe 2, c'est Vito pour vous accompagner avec Corentin, avec Tony, mes camarades entre 15h30 et 16h. À partir de 16h, une nouvelle émission qui va démarrer aussi avec tout le reste de l'équipe. On aura du ni oui ni non tout à l'heure. Peut-être que quelqu'un va essayer de battre

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4: Ça, c'est ce que vous allez écouter dans un instant sur Europe 2. Garou.
5: avec
4: New York Blind Test Pink, donc va arriver avec Just Like a Pill. Et puis à partir de 16h, on aura plein de choses à vous offrir, notamment si vous voulez jouer avec nous, vous envoyez Koé par SMS au 7 12 13. Tout à l'heure, on sera avec toute l'équipe. D'ailleurs, on va rejouer au kicker sur le front.
5: Je déteste ce jeu.
4: Ah bah tiens, c'est peut-être toi qui vas jouer, on verra.
5: Je crois que le chef, il veut faire la ploume maintenant.
4: La ploume.
5: Non, nous on dit la ploume dans le sud.
4: D'accord, ouais, ok. C'est cool. Allez, on va passer à la suite. Qu'est-ce qu'on a pour aujourd'hui, mon petit Corentin?
6: Bah, vous savez, Céline Dion a fait son premier concert samedi.
4: Oui.
6: Toi, tu vas bientôt, là, je crois.
4: Et j'y vais le 14 octobre, je croise les doigts.
6: Ouais, croise bien les doigts. Oui. Bah, non, mais je vous ai préparé le top des pires personnes en concert. Je pense qu'il y en a, il devait en avoir pas mal, là, samedi.
4: Ah, moi, je suis peut-être dedans.
6: Parce que
4: je fais 2 mètres. Je peux te dire que derrière moi, il n'y a personne.
6: Ouais, je crois que t'es dedans. Il me semble que t'es dedans.
4: Ok, vas-y.
5: Tu tiens les spots, toi, non?
6: On a le premier, le pire en concert, c'est celui qui filme tout le temps. C'est-à-dire qu'il est devant toi et du coup, tu vois le concert dans son téléphone.
4: Ouais. Ah non, mais ça, ça
6: c'est un peu qu'il a un petit téléphone, tu vois pas grand-chose.
4: Et d'ailleurs, il y a des artistes maintenant qui interdisent les téléphones à leur concert parce que c'est vrai que ça devient insupportable. Tu filmes tout le concert, mec, achète le DVD quand il va sortir.
5: Non, le pire, c'est que tu profites même pas parce que tu regardes le concert à travers ton écran. Donc
4: oui. Et en plus, l'image est dégueulasse, le son est pourri.
6: Tu montres à des gens qui s'en foutent totalement parce que s'ils kiffaient, ils seraient au concert. On a aussi le mec qui connaît toutes les paroles ou la meuf qui connaît toutes les paroles. Alors, ça, samedi, ça a dû arriver. Ça a dû arriver que la meuf, elle avait à côté d'elle, elle avait Jocelyne, 57 ans, qui chantait faux. Ouais. Elle n'a pas entendu Céline, elle avait Jocelyne à côté.
4: Et toi, tu fais semblant, tu fais du...
6: On a aussi... Ah, le couple.

0: Patrice, main sur le cœur. 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
2: Bienvenue sur Europe 2, restez bien là parce que tout à l'heure, je crois qu'on aura une nouvelle séquence. On aura un espèce de Fort Boyard, mais avec un autre Cyril Ferraud, c'est pas le même.
3: Ah ouais ?
2: Ça s'appelle Cyril Frérot.
3: Ah,
2: on verra ça avec le père Fouras. Ça sera avec Coé et tout le reste de l'équipe. Il y aura un devine qui c'est aussi tout à l'heure. On va jouer au blind test. Un blind test un petit peu spécifique. Coé va nous donner les paroles des chansons en français.
3: Ouais.
2: C'est des chansons internationales, bien sûr. Et il faudra essayer de deviner quel est le titre qui est concerné. Alors, déjà, quand c'est en anglais, c'est pas facile. Mais la traduit, ça va être encore plus.
3: Je suis nul en anglais, moi. Ouais. C'est là que je regrette peut-être d'avoir séché les cours d'anglais.
2: Toi, tu devrais te faire un blind test en breton.
3: Ah bah, tu sais que le breton, je parle pas le breton.
2: Ah bon ?
3: Ouais, non.
2: Ah, t'es pas un vrai.
3: À part Yarmat qui veut dire santé.
2: Et beurre de micel.
3: Oui, bah oui.
4: Et bière.
3: Chouchène.
2: Donc, devine qui c'est, ça sera tout à l'heure. Et si vous ne connaissez pas cette séquence, le devine qui c'est, voilà comment ça se passe.
5: C'est le devine qui c'est. Nous appelons quelqu'un. Voici le seul jeu auquel vous pouvez jouer chez vous qui ne coûte rien. Vous appelez quelqu'un, vous dites juste bonjour, devine qui c'est. On appelle de la Bernadette.
3: Ah.
5: Allez, c'est parti. Pardon, excusez-moi. Je vais tousser.
6: Bernadette, c'est bien pour une petite fille, non ?
5: Ouais. Tu veux appeler ta fille Bernadette ?
6: Je sais pas, j'hésite.
5: Réfléchis encore un peu. Te presse pas. T'as jusqu'à demain.
7: Allô ?
5: Bernadette ?
7: Oui.
5: Oui, bonjour. Devine
7: c'est qui m'appelle ?
5: Devine qui c'est ?
7: Hein ?
5: Devine qui c'est ?
7: Oh ben non, je sais pas.
5: Hein ? Qui appelle pour dire un petit bonjour, Bernadette ?
7: Mais qui c'est qui me parle?
5: Ah bah je me suis dit tiens je vais l'appeler, je lui dis qui je me suis dit que je vais l'appeler, je vais lui dire un petit bonjour.
7: Et qui c'est, mais moi je vois pas qui c'est qui m'appelle.
5: Ah bah on se connaît bien Bernadette hein. Bah qui ça peut être qui appelle pour dire bonjour?
7: Bah je sais pas.
5: Hein? Qui peut être?
7: Bah je sais pas.
5: Enfin.
7: Je vois pas. Dites-moi au moins le prénom.
5: Oh, bah dans la famille, qui ça peut être ?
7: Qui ?
5: Je dis que dans la famille, qui c'est qui ça peut être ?
7: Bah, les frères Alain, c'est tout.
5: Bah, c'est les frères Alain. Eh ben oui.
7: C'est Dany, alors ?
5: Bah, c'est Dany, oui, c'est Dany.
7: Ah, ben voilà.
5: Moi, ça a l'air de faire plaisir.
7: Hein? Ah ben oui, mais c'est gentil, hein, parce que là, tout à l'heure, vous m'avez appelé, puis je sais pas ce que j'ai fait avec mon téléphone, ça a coupé.
5: Ah ben oui, puis moi, j'étais avec le téléphone aussi, que ça a coupé. Donc, ça va ?
7: Oui, ça va.
5: Oui, quoi de neuf ?
7: Ça va avec les années, quoi, tout va ensemble. Bah, hein.
5: Et on va dans le même sens, hein ?
7: Oui.
5: On remonte pas le courant, hein.
7: Oui, mais en attendant, ça, les années passent.
5: Ah, fou, là, bah oui, justement, j'en parlais là. Oh là, les années passent. Combien que ça te fait ?
7: Moi ?
5: Ouais.
7: Combien j'ai ?
5: Oui.
7: J'ai 92 ans, j'en avoir 93 en janvier.
5: Oh, bah dis donc. Ah, bah oui, je vais y arriver. Hein. Un jour, je vais y arriver. Hein.
7: Oui.
5: Ah, c'est en pleine forme en plus, hein, c'est bien. Hein.
7: Mais c'est pas Dany qui me parle.
5: C'est
7: Dany.
5: Hein ?
7: C'est Bernard ?
5: Ben oui, c'est Bernard !
7: Ah ben voilà.
5: C'était pour faire une blague, tu m'as démasqué, oui, c'est Bernard.
7: J'y suis arrivé quand même.
5: Oh, on a mis du temps, hein. je me suis dit, je vais faire une
7: non,
5: petite
7: non, bon,
5: blague.
7: Non, autrement, ça va. Ouais, demain, ça va. Je vais à Clermont pour mes yeux, puis ouais. Voilà.
5: De pourquoi ? Ils sont là-bas ?
7: Tous les mois, je vais à Clermont pour les yeux.
5: Ah bon, oui, mais c'est...
7: Oui, ils me suivent.
5: Bah, les yeux te suivent ?
7: Oui, tous les mois, ça va faire 10 ans que j'y vais, alors.
5: Mais pour les yeux, c'est les meilleurs.
7: Hein? Oui.

0: c'est les meilleurs.
1: Elle reste,
0: ça va.
1: Oui, ça va.
0: Ta merde, voilà.
1: Tout va à peu près, faut pas se plaindre.
0: Ben voilà, pourquoi je t'appelais? Je te demandais quelque chose. Ah, je me souviens plus. Ah, si. C'était pour voir si tu pouvais me prêter un peu de sous. Si tu pouvais me prêter un petit peu de sous. D'argent.
1: Ah, je sais pas.
0: Si tu pouvais m'avancer un petit peu, quoi, parce que je suis un peu ric-rac ce mois-ci.

0: parce que je suis un peu récrac ce mois-ci.
1: Je sais pas.
0: Me prêter, hein, je rembourse. Hein.
1: Ah ben, je sais bien. Mais de toute façon, tout ça, moi, c'est Francine qui s'occupe de tout, alors je sais pas bien où j'en suis.
0: Tu pourrais demander à Francine ?
1: Oh ben, Francine, oui, c'est elle qui s'occupe de tout.
0: Hein. Tu demanderas à Francine, ça ferait du bien. Pas grand-chose, hein, 2-3 000.
1: Ben oui.
0: Ah voilà, j'ai l'impression que t'as pas envie.
1: D'accord.
0: Hein ?
1: Moi je peux rien dire. Hein.
0: Non mais j'ai l'impression que t'as pas envie de me prêter.
1: Hein ?
0: Hein ? T'as pas envie, hein ?
1: Pas envie parce que je sais pas ce que j'ai exactement.
0: Oui, bon, je prendrai ce qu'il y a.
1: Tout l'argent que j'ai, moi, c'est placé. Hein.
0: Bah oui, bon, on déplacera.
1: Alors je sais pas.
0: Hein ?
1: Oui.
0: Hein ? T'es d'accord ?
1: C'est pour ça que je peux pas dire oui comme
0: oui,
1: ça.
0: Oui, bon, on verra avec Francine.
1: Ouais.
0: Hein. Bah, c'est gentil en tout cas. Eh, merci en tout cas. Hein.
1: Bah, y a pas de raison. Ça va être plaisir si ça peut se faire. C'est avec plaisir. Hein.
0: Bah ça c'est gentil. Alors t'es la meilleure.
2: Bah demande 20 000 du coup.
0: Je te ferai un gros bisou. Je vais prendre 20 000 alors.
1: D'accord.
0: Je te fais un gros bisou. Voilà.
3: Et du Bitcoin.
0: Je t'embrasse fort.
1: D'accord. Avec moi aussi.
0: Bisous.
2: Allez, on est parti.
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2: Une toute nouvelle émission qui démarre sur Europe 2 avec Coé, Stouff et Pietre qui sont dans les escaliers. Ça sera juste après les infos. À tout de suite. Jérémy Desiderati pour les infos. Bonjour Jérémy.
5: Bonjour Vito, bonjour à tous. Le soleil s'impose largement cet après-midi, on l'en surveille. Le mercure encore très élevé pour la saison. La suite de vos conditions météo, c'est juste après les infos. Les forces de l'ordre de Carcassonne d'abord de nouveau dans l'œil du cyclone. Une enquête est ouverte pour violence volontaire visant un fonctionnaire de la police municipale. Une vidéo montre l'agent en train de jeter à terre un SDF en juin dernier. L'homme est décédé 13 jours après les faits sans lien avec cette intervention.

Vidéo dans laquelle plusieurs de ses membres tenaient des propos racistes, sexistes et complotistes. C'est un déplacement qui fera date pour Emmanuel Macron. Le président se rendra en Espagne les 29 et 30 septembre pour une visite d'État, une première depuis 17 ans. Au programme, un dîner avec le roi Felipe VI et un entretien avec le Premier ministre Pedro Sanchez. Au menu des discussions, les réseaux sociaux, l'intelligence artificielle ou encore les guerres en Ukraine et au Proche-Orient. La défense européenne au cœur de cette décision, justement, la Finlande annonce aujourd'hui rejoindre la dissuasion nucléaire avancée proposée par Emmanuel Macron. Un groupe de pilotage nucléaire doit être créé dans les prochains mois pour concrétiser cette opération. Et puis,

0: Salut tout le monde, c'est Europe 2, merci de nous avoir choisis. Nous sommes aujourd'hui lundi, et le lundi
1: 14.
0: On est le lundi, attends, je vais faire un bisou à ma chérie qui vient de me laisser un petit message, qui sera dans l'émission avec nous, ma chérie, je crois que c'est jeudi.
1: D'accord.
0: Parce que mercredi, elle tourne Flashback, donc jeudi, elle est avec nous.
2: Flashback.
3: Oui.
0: Comment ça va?
3: Ça va, j'étais en train d'interviewer la maman de Yann Muller, tiens.
0: Ah oui, parce qu'elle fait Yann Muller.
3: J'ai des pépites là sur lui, attention.
0: Hein. Mercredi, elle fait Yann Muller pour ses stars et...
1: Pierre Demar. Voilà. Est-ce qu'il est né avec le chapeau,
3: voilà.
0: Est-ce qu'elle t'a dit s'il était né avec le chapeau, Yann Muller?
1: Parce
0: qu'à la sortie, ça doit être compliqué.
3: Non, il n'est pas né avec le chapeau.
0: Chérie, je te rappelle tout à l'heure, hein, parce que l'émission a démarré. À tout à l'heure.
3: Oui, à tout à l'heure.
0: Bisous, tu m'aimes. D'accord. Bisous, à tout à l'heure.
1: Elle a même pas répondu.

0: Je veux dire, il y en a un derrière. Non, c'est le beau-fils.
1: Alors, ouais, bah, c'est
0: parce
1: pas
0: que lui. Il est beau. Ouais,
2: c'est le beau-fils, c'est écrit. Voilà. Allez, les autres, c'est quelque chose. Monsieur Corentin, Madame Stouff, il fait c'est moi ou il fait 800 degrés dans ce studio aujourd'hui?
3: C'est toi.
2: Ouvrez la porte, je vais crever. Moi, quand il fait chaud, vous savez, moi, je suis à l'inverse de Cyril Hanouna. Cyril, il faut il reconstitue la température de la Tunisie. Moi, je reconstitue la Picardie. On n'est pas les mêmes là-dessus. Hein.
4: J'ai été une fois sur son plateau à inviter pour
2: faire 1000 degrés.
4: C'est insupportable.
2: Il n'y a que lui qui tient.
4: Et le pire, c'est qu'il a des grosses vestes.
1: Oui, il a des gros manteaux.
2: Alors que moi,

0: mal. Non mais c'est un truc de fou. Il y a des gens qui se font vachement arnaquer comme ça. Il y a de plus en plus d'arnaques avec des stars. Est-ce que c'est quand la dernière fois que vous êtes fait arnaquer? Parce que vous pouvez pas vous faire arnaquer par une fausse star.
1: Bah non.
0: Ça marche pas. L'arnaque, c'était quand pour vous?
1: Moi, j'avais eu par mail, tu sais, les mails, les fameux phishing un peu là où ils se font passer par exemple pour l'URSSAF.
0: Ouais.
1: Et il fallait absolument payer en fait par rapport à ton inscription à l'URSSAF.
2: Ah oui,
1: ça disait qu'il fallait payer machin.
0: Mais ce qui est terrible,
1: et je me suis fait avoir parce que je connaissais pas comment le procédé, comment ça fonctionnait. Et donc j'ai cliqué, j'ai payé. Et...
0: Mais voilà. Ce qui est terrible, c'est que t'es renvoyé vers un site qui ressemble vraiment au site original.
1: C'est super bien fait. Ouais.
2: Non, puis c'est une arnaque parce que l'URSSAF, ils demandent jamais d'argent.
3: Non, ils t'en donnent.
0: Voilà. Ah, s'il y a vraiment des gens.

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1: Salut, c'est Europe 2 que vous écoutez dans un instant. Ne ratez pas, nous reviendrons sur les petites combines qu'essaient les gens pour ne plus avoir à payer l'essence. Il y a des petites combines, par contre, je vous expliquerai, si vous vous faites gauler, vous risquez gros parce que vous n'avez pas le droit. Vous n'avez pas le droit de mettre n'importe quoi dans votre réservoir. On fera le devine qui c'est tout à l'heure. Nous reviendrons peut-être sur les news du

0: Franchement, ça me gêne que tu aies été autant honnête avec toi-même.
1: Bah oui, non, mais sans le disant, tu vois, tu te dis, bon, c'était de la merde.
0: Voici le moment du blind test version française. Je vous lis des paroles. Le premier qui me trouve l'original en anglais gagne. Gagne quoi? Rien. Toute mon estime. Première
2: c'est
0: parole.
2: Déjà beaucoup.
0: Je vous les lis. Hein. Ça peut sembler fou, ce que je m'apprête à dire. Le soleil est là, tu peux faire une pause. Je suis comme un ballon à air chaud qui pourrait aller jusqu'à l'espace. Des idées?
3: Aucune idée.
2: Coldplay?
0: Non. Porté par l'air, comme si je me fichais de tout au passage. Frappe dans tes mains si t'as l'impression d'être comme une pièce sans plafond.
2: Push your hands up.
0: Frappe dans tes mains si tu as l'impression que le bonheur est la vérité. Frappe dans tes mains et tu sais que le bonheur représente pour toi. Parce que je suis heureux. Parce que je suis heureux. Frappe dans tes mains si tu as envie de faire.
4: Non, Pharrell!
0: Because I'm happy. Parce que je suis heureux, frappe dans tes mains si t'as l'impression que le bonheur c'est la vérité. Because parce que je suis heureux, frappe dans tes mains si tu sais que le bonheur représente pour toi.

0: raconter, ma zita.
1: Et tu parles que la Purenz.
2: Si. Écoute.
3: Attends, attendez, Clubberlang, ça c'est dans, ouais. Ça c'est dans Rocky, ça.
1: Ouais.
3: Rocky 3, Clubberlang. Attention, chanson suivante. Elle ne ressemble à aucune fille que tu aies jamais vue auparavant. À rien de comparable aux filles de ton quartier. J'essaie de trouver les mots pour décrire cette fille sans lui manquer de respect. La façon dont elle bouge ses fesses, j'en peux plus. Tu sais?
4: Oui, mais bon, moi j'ai déjà les propositions.
3: Ah ouais, j'ai dû arrêter ce que je faisais pour pouvoir m'approcher. J'essaie de trouver les mots pour décrire cette fille sans lui manquer de respect. Putain, ma belle. Putain, qu'est-ce que t'es sexy, salope. Une vraie bombe. Putain, qu'est-ce que t'es sexy, salope. Putain, ma belle. Putain, qu'est-ce que t'es sexy, salope. Non, mais je joue, c'est des paroles. Putain, une vraie bombe. 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Putain, ma... C'est
0: sexy bitch.
3: Exactement.
2: Ouais, qui parle pas de plage, du coup.
3: Non.
2: Je pensais.
3: Et pas de l'animal non plus.
4: Ouais, une biche, ouais.
2: Ma biche.
3: Ouais, c'est ça. J'arrive même pas à le faire sur les pieds. Attention, on continue. Ah là, c'est facile. La la di la da di di da. Sur la stéréo, réo, réo, réo. Laisse ces enceintes faire exploser ton esprit.
0: Gaga.
5: Non, Radio Gaga.
3: Non, fais-moi vibrer, bébé. Laisse-toi aller. Et c'est
2: collectif
3: parti.
2: Collectif métissé.
3: Mais non, je ne t'ai pas demandé de traduire collectif métissé.
5: Collectif métissé.
3: La dadi, dada. Ah ouais, la radio, réo. Hey.
0: Radio.
3: Monte le son plus fort. Monte le son plus fort. Louder.
0: Black Eyed Peas.
3: Ah bah quand même.
0: Monte le son plus fort.
3: C'est insupportable en français.
0: C'est ça que tu faisais mal. Oh,
3: et ça va. Je vais vous le faire mieux là. Je remonte sur une vieille chanson là. Tout le monde doit vivre ensemble. Tous les êtres humains doivent se comprendre. Alors aime ton voisin.
0: Michael Jackson.
3: Nous sommes tellement heureux et nous faisons la fête. Allez, laisse les sentiments s'exprimer. L'amour est tout. Oui, l'amour est tout. L'amour est tout.
0: Love is all. Ah, il y en a plusieurs avec Love is all.
5: Let the sunshine.
3: Non. Oui, ou l'amour est tout ça dont tu as besoin. L'amour est tout. N'entends-tu pas son appel? Bah, Love is all, c'est qui?
6: Bah, c'était.
0: La grenouille, Cyrano Limo.
3: L'amour est tout, l'amour est tout. N'entends-tu pas cet appel?
7: Moi, j'en ai un super court.
3: Vas-y.
7: Fais monter la confiture.
3: Pop the jam.
7: Voilà.
3: Très bien, allez.
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0: Lionel. Moi j'en ai un super court.
1: Vas-y.
0: Fais monter la confiture, fais monter la confiture.
2: Pop
0: fais
2: up
0: monter
2: the jam.
0: Voilà.
2: Voilà, très bien, allez.
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2: Voici Britney Spears. Baby, encore une fois. Eh bébé, encore une fois de plus. Ah oh oui, mon amour. Encore une fois de plus. Vas-y.

0: pensée pour tous celles et tous ceux qui sont à la station-service qui se disent ah, il va falloir y aller avec le prix qui n'arrête pas de monter. Dans un instant, il y aura des astuces, je vous expliquerai qu'on n'a pas le droit de faire sur l'huile de colza. Et merci pour toutes celles et tous ceux qui nous écoutent sur l'appli Europe 2 et sur les enceintes connectées. J'ai vu les chiffres de la semaine dernière, on a fait un carton, je voulais vous remercier. Merci à vous tous. À tout de suite, on revient.
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0: C'est lundi, c'est l'après-midi, c'est Europe 2, je m'appelle Coé jusqu'à 18h, comme tous les jours.
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0: Je vais vous donner des noms d'activités stylées pour mitonner auprès de vos collègues. La Via Ferrata.
3: C'est un concours de pâté de sable.
4: C'est Via Ferrata.
0: C'est chez les mecs du bâtiment qui ont une grue. Via Ferrata, là.
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0: Ouais, ça marche encore.
1: Honnêtement,
0: ça.
1: Honnêtement, ah bah
2: avec Cyril
1: Ferraud, ça a bien marché. Il y a une info qui a tourné tout le week-end. Ce serait Emmanuel Macron qui a dit qu'il voulait visiter Fort Boyard. Alors lui, Emmanuel Macron, il me fait rire parce que
3: il a des priorités.
1: Plus il y a de problèmes en France,
4: plus il est à côté.
5: D'ailleurs, il n'a pas été au concert de Céline Dion.
1: Non, mais les amis, les gens ne peuvent plus se payer de l'essence. À Monsieur Macron, une décision. Oui, j'ai envie d'aller visiter Fort Boyard.
5: Ouais.
1: D'accord, bah oui, mais après les feuilles d'essence, oui, bon ça.
2: C'est un détail.
4: J'irai en train.
6: Hein. Non, il veut y aller en jet ski en plus. Pour ça, s'entraîner pendant les vacances.
1: Je t'assure, c'est un délire. Hein.
3: Et voilà. Mélissa m'a dit que ce matin, il avait appelé pour gagner le voyage bel en bas.
1: Pourquoi l'année prochaine, c'est fini le Fort de Brigançon. Terminé, les amis. Terminé. Il y a un chiffre qui est sorti ce week-end. C'est l'évolution du prix de l'essence depuis les 10 dernières années. On avait été les premiers à en parler la semaine dernière. Aujourd'hui, on est à. Ah non, les chiffres, non, ils sont pas bons, les gars.
5: Ah oui,
1: 2,04 pour le gasoil, c'est pas les bons chiffres.
3: Ah non.
1: Et 2,12 pour l'essence, non.
5: À moins que ce soit la moyenne nationale.
4: Non. T'es malade, t'es à 2,30 aussi.
1: T'es à 2,30 là. Les chiffres, c'est pas les chiffres du jour.
6: Calculs ne sont pas bons.
2: Ah non, 1,14, ouais, non, je l'ai pas vu à ce tarif-là, moi.
1: Non. Alors, attendez. Septembre 2022, c'était 1,74 pour le gasoil, 1,51 pour l'essence. Septembre 2018, c'était 1,47 pour le gasoil contre 1,56 pour l'essence. Et en juillet 2016, t'es 1,14 pour le gasoil. Aujourd'hui, t'es à 2,30 hein, le gasoil.
4: Oui, c'est ça à peu près. Hein.
1: C'est pas 2,04. Hein. Il a eu ses chiffres où, monsieur Patarin ?
2: Je veux bien la station.
5: Il a pas de voiture.
6: Mais non, mais peut-être qu'il habite dans un coin où, tu sais, les trucs sont bloqués, non ?
1: Tu te fous de ma gueule.
4: Ça n'existe plus, c'est difficile, ça. Si, ton tas, je crois qu'il bloque à 1,99
1: l'essence. Mais les résultats sont tout à sec.
4: Ouais.
1: J'ai vu ce week-end, c'est une catastrophe. Les gens, ils font des kilomètres et résultat, elles sont à sec. C'est encore une belle com pour eux, mais bon. Donc, on aurait augmenté pour un plein en moyenne d'entre 40 et 50 euros en 10 ans.
6: C'est fou, quand
4: même. C'est ça.
6: On a doublé.
1: Et toujours sur le réseau, il y a un monsieur qui a trouvé une solution pour dépenser moins d'argent. Il roule plus au gasoil, lui, mais à l'huile de colza. Écoutez.
7: Comme si on faisait des frites, je suis en train de mettre le plein de. D'huile de colza,
1: voilà.
7: 1,45€ actuellement.
1: Voilà.
7: J'ai aucun problème, au contraire, elle ne fume pas, elle ne consomme pas plus.
1: Donc c'est un truc de fou. Il y a des gens qui mettent de l'huile de friture.
2: Ah ouais.
4: Mais c'est ça.
1: Mais il faut faire des réglages spéciaux quand même sur ta voiture. Les diesels, les vieux diesels.
2: Ah bon,
1: le vieux diesel peut marcher à l'huile de friture.
5: Ouais, mais par contre, ça t'encrasse le moteur et tout.
1: Et c'est pareil, le fuel qu'il y a le fuel domestique, il y a des gens qui roulent au fuel domestique.
4: Ouais, le jus de bringue aussi.
1: Ouais, mais les agriculteurs, par exemple, qui ont les cuves, ils mettent ça dans leur voiture. T'as pas le droit parce que t'as pas les mêmes taxes.
4: Ouais.
1: Donc en fait, si tu te fais gauler, tu risques gros.
4: Je pense, comme tu disais, tu dois flinguer ton moteur.
5: Oui, c'est sûr.
3: Puis l'huile de friture, le problème, c'est que ma mère, tu vois, elle avait une 208, elle a mis à 5008 maintenant. Elle a grossi. Là.
1: Elle a pris
3: du ketchup sur les clignotants.
1: Elle a pris du cul.

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2: Puisque le président, alors que dans un instant, il y aura Bruno Mars. Puisque notre président veut aller visiter Fort Boyard. Dans un instant, il y aura le père Fouras. Et Cyril Frérot, qui seront là. Qui seront là dans un instant. Il y aura des énigmes, à mon avis. Ça va se passer comme ça. Restez avec nous. C'est Europe 2 tous les jours. Nous sommes là l'après-midi jusqu'à 18h. Et si vous voulez jouer avec nous, envoyez Coé, C-A-U-E-T. On jouera dans quelques minutes pour vous offrir 100 ou 200 euros si vous êtes bon. On ni oui ni non. J'espère que vous êtes bien entraîné ce week-end.
3: Oui.
2: Si vous êtes bon, que vous battez quelqu'un de l'équipe, vous gagnez plus de 100 euros.
4: Si contre Vito,
2: si vous. Si vous faites plus d'une minute, vous gagnez. Vito, tu m'as fait jeudi.
3: Ouais. Un 4, bon 4 secondes. Hein,
2: 4
3: hein.
2: secondes,
3: il faut pas que je joue à chaque fois parce que je vais couler la boutique.
2: Ah, le 4 secondes, je l'ai pas vu venir. Ce sera à Tony aujourd'hui.
5: Aïe, aïe, aïe. Ouais, on panique. Bon, il a un peu dormi, là.
2: Ouais, mon petit. Ça va tout comment la naissance? Les gens demandent.
6: Eh ben, franchement, ça va super bien. La petite, elle dort par brief de 3-4
2: heures. Comme un enfant, quoi.
6: Ouais, comme un enfant, mais comme j'en avais pas avant, je savais pas, moi. Je lui ai dit, oh, qu'est-ce que tu fais, là? Tu me réveilles dans la nuit.
2: Ah, tout, ouais, c'est, les bébés, c'est. Alors, les bébés, c'est vrai que c'est. Mais alors, après, t'as des gros dormeurs aussi, hein. T'en as qui font assez vite leur nuit et t'en as qui les font pas pendant un an et demi.
4: Et as-tu réussi à changer la couche?
6: Ouais, j'ai réussi à changer la couche.
4: Mais pour le moment, ça va. C'est des petits popos.
6: Franchement, ça va. C'est des petits popos. Tu vois, ça ressemble à un peu du pesto.
2: Oui. Les cacas de bébé. Non, mais il a raison. Les cacas de bébé, il y a un moment donné, dis. Oh,
6: ça va.
2: On m'avait fait toute une histoire, c'est ça. Et alors, il y a un moment.
4: Quand tu vas avec l'alimentation.
2: Il y a une transformation. Quand tu passes au psypo. Ouais. Écoute-moi bien. Ah, gars, tu ouvres la couche, tu fais waouh.
6: Oh mon Dieu.
2: Là, tu dis, il y a des mecs qui est venu chier dans ta couche avec toi.
6: Non,
2: ça n'est plus du tout la même chose.
6: Mais le pire, c'est le premier popo, quand on dirait du pétrole.
2: Mmh. Ah oui,
4: le cadmium.
6: C'est un truc de fou.
2: Ah, sur les fesses.
6: Oui.
2: T'as mis du mitosil.
6: J'ai mis tout ce qu'il faut. Moi, je connais pas les noms, mais on m'a montré.
2: La petite crème blanche. La petite crème blanche.
3: WD-40.
2: Allez.
4: Ouais. Non.
2: Devine qui c'est parti. On appelle du monde au hasard. On appelle de la Odette aujourd'hui.
6: Oh,
2: le but du jeu, leur dire devine qui c'est. En théorie, ils peuvent vous prendre pour quelqu'un de la famille ou
4: les
2: un
4: Odette,
2: ami.
4: Les Odette, elles sont sympas, généralement.
2: Les Odette, oui.
5: Et puis, elles sont jeunes.
6: J'aime bien la Odette. Oui. Elles sont bon.
5: Pleine forme.
2: C'est pas ce que j'aurais dit. J'aurais pas dit elles sont bon la Odette, mais.
6: Moi, c'était une ex.
2: Non, t'as pas pu avoir une ex qui s'appelait Odette.
6: Ah, j'espère pas. Ou sinon, je m'en rappelle pas.
2: Ah non.
5: Ah, ma meuf s'appelle Odette.
7: Allô.
2: Allô. Allô.
7: Allô.
2: On a ton ex. Allô, Odette.
7: Oui.

0: Oui, ça fait mal, ça, ça fait mal. Alors voilà, eh oui. Eh ben, c'était pour. Je voulais vous faire une bise.
1: Autrement.
0: Ça va.
1: Au côté bronchite. Ça va.
0: Bah ben voilà, ben c'était le docteur. C'était pour savoir si tout allait bien. Eh ben bonne soirée, bonne fin de journée.
1: Il faudra me rappeler.
0: Bien sûr.
1: On en reparlera peut-être mieux.
0: On en reparlera. Là, il y a un problème sur la ligne. Je vous embrasse.
1: Mais vous êtes qui exactement?
0: C'était le principe. C'était le docteur. C'est pour savoir si tout allait bien.
1: Ah, ça, je l'entends.
0: Voilà. Voilà. Eh ben je vous embrasse.
1: Oui, moi aussi, mais je voudrais bien savoir exactement qui c'est.
0: C'est le docteur, vous m'enverrez les 50 euros pour la consultation.
1: Mais quel docteur?
0: Ah oui, bah on va y aller là. Je vous fais des gros bisous, je vous souhaite une belle fin de journée, j'ai plus le temps.
1: Oui, allez.
0: Allez, j'ai plus le temps.
1: À plus tard.
0: À plus tard, madame, je vous embrasse, j'ai plus le temps.
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0: J'ai Bruno Mars qui pousse.

0: Vous avez fait trop rire. Merci pour vos gentils messages sur les réseaux. Vous nous laissez tout ça sur mon Insta et sur tous les réseaux Koé officiel. Ça, c'est ce que vous allez entendre dans un instant. Les deux, je les ai vus là. J'ai vu leur clip. Il y en a un qui joue de la guitare, l'autre il fait partenaire particulier. Il a deux claviers là.
1: Ah ouais,
2: à l'ancienne.
0: Ah ouais, ouais, à l'ancienne. Je te jure, il y en a un, il a deux claviers et tout. Est-ce que c'est le chanteur du début? Les mecs qu'ils ont pris qui fait Fall to the floor.
3: Ah, Star Sailor. Non, ouais. Je pense pas.
4: Bah, je pense pas que ce soit les mêmes.
2: Ils ont fait tout ça ensemble, non?
0: Mais ils ont mis un chanteur dans le clip.
2: Ouais,
0: ou
2: non,
0: alors, c'est pas le bon clip que j'ai vu.
5: Ah, c'était peut-être pas eux du tout. Parce que c'était Cool and the Gang.
0: C'est pas chez eux qu'il y a un Indien et un chef de chantier.
2: Ah, non,
0: c'est...
2: Bah non.
0: Ah, c'est bien dans. Ouais. Il faisait un Y, un M. Et il est arrivé sur une grosse moto, le policier. Ouais, c'est bien eux.
3: Comme ça, il fait ce qu'il
0: a. Il y a une info qui a tourné tout le week-end. Emmanuel Macron, il a dit qu'il voulait visiter Fort Boyard. Bon, s'en fout un peu, mais ouais. Ça nous a donné une idée. On va tout de suite partir dans le fort. On va retrouver Cyril Frérot et le père Fouras.
2: C'est où là?
6: Oh.
2: Ouais, il se réveille.
6: Bonjour.
2: C'est Odette.
6: Et bienvenue! Bienvenue dans Fort Boyard!
2: Non, salut, c'est Fort Boyard! Eh ouais, faut que ça parle aux jeunes, la street, Père Fouras! Ah Fort Boyard!
6: Pardon? La street, Fort Boyard!
2: Voilà,
6: les règles ne changent pas! Je vais vous donner deux énigmes pour gagner la clé! Elles sont en rapport avec le président de la République!
0: D'accord?
6: Vous êtes prêts?
2: Je suis prêt de fou malade, c'est carré, mon
6: gars! Attention!
2: C'est carré, frérot!
6: Première énigme!
2: Vas-y!
6: C'est quelque chose qui ne laisse pas le choix.
2: Ouais.
6: L'utiliser autant de fois est un exploit. Grâce à lui, les gens travailleront jusqu'à 63. C'est son chiffre fétiche pour faire passer une loi. Qui est-il ?
2: 69, c'est presque 6-7. T'es pas dedans, père Fouras, 6-7.
6: T'es complètement con. C'est le 49-3.
2: Parle bien.
0: Oui.
6: Cyril Frérot, t'es...
2: 49-3, non ? Ah ouais, c'est une carotte de Bobigny, une 49-3. 42 bobines.

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2: Vous jouez avec nous. Vous avez envie de gagner de l'argent, le ni oui ni non. Tout à l'heure, ce sera 100 € ou 200 € et on rejouera en fin d'émission au 100 balles et un Mars. Pareil, Koé, par SMS au 7, 12, 13. Tout à l'heure, on va changer la règle de fin d'émission du 100 balles et un Mars pour trouver ce qu'il y a dans les cases.
3: Ah bon ?
2: Aujourd'hui, c'est vous qui allez nous imiter quelque chose.
4: Ah, bien.
2: Si on trouve ce que vous imitez, vous aurez le droit d'ouvrir une case.
4: D'accord.
2: Donc, ah, je m'adresse aux auditrices, aux auditeurs. Prenez des exemples simples. Allez pas me chercher.
4: Ah, c'est génial.
5: Bah, les trucs que vous savez pas faire. Ne
2: faites pas l'imitation de Jean-Paul Belmondo sur une phrase dans l'incorrigible. Genre le truc qu'on peut pas trouver. Vous me faites quelque chose de simple, parce que si c'est simple, on peut trouver. Vous ouvrez une case. Dans la case, il y a peut-être 100 balles à Mars. Ou peut-être d'autres cadeaux somptueux. Parce que je peux vous dire, on n'est pas les derniers sur la rigolade. On n'est pas les derniers sur les cadeaux. Ouais. C'est Europe 2 que vous écoutez en tout cas tous les jours et peut-être qu'on est dans votre voiture. Si justement vous êtes au volant, faites très attention. Je vous expliquerai dans un instant quelqu'un qui a eu une amende au volant, pas pour un téléphone portable. Je vous expliquerai pourquoi.
4: Il fumait ?
2: Non.
6: C'est coquin ?
2: Alors franchement, et c'est là que t'es fort, pas du tout.
3: Pas du tout.
2: Mais alors vraiment, il ne faut pas avoir du cul partout. Là, il n'y a rien de coquin dans ce que je vais vous annoncer. L'équipe est en forme ?
4: Oui.
2: Il était comment votre petit week-end, Madame Stouff ? J'ai même pas demandé.
4: Ah mais moi, il était très bien. Écoute, je t'ai dit, Céline Dion. J'étais voir la vasque olympique aussi, c'était génial.
2: C'est quoi ça ?
4: La vasque, tu sais, le ballon ?
5: Le feu. Le ballon avec la flamme olympique autour qu'ils avaient mis au jardin.
6: Ils le mettent toutes les sauces, ils le mettent pour Céline Dion.
2: Ah bon ?
4: Ouais.
2: Pas plus.
4: Tu l'avais pas vu ce ballon ?
2: Non, puis je m'en fous un peu. Enfin.
4: Ouais. Bah non, bah, j'ai bien aimé.
6: T'as pas vu le ballon ?
2: Non.
6: C'est un barbecue qui vole.
2: D'accord.
4: Voilà, j'ai fait le premier jour de foot de mon fils, c'était super.
2: Monsieur Pietro.
3: Samedi soir, on était avec Corentin, on a fait une petite fête locale à côté de chez moi. Là.
5: Une guinguette.
4: Oh.
5: On a fini tous les deux à danser.
3: Ouais.
5: Avec Pietro qui chantait « Pourquoi tu m'aimes encore ?»
4: Mais non, sérieux ?
3: Je vérifie que personne ne

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1: Salut, 17h, un petit coup de flash info, un petit coup de météo, on est de retour juste après. Attention, je parlerai d'une amende au volant. Europe 2, Jérémy Desiderati pour faire un point sur la météo et les news.
2: Salut Coé, bonjour à tous. Un lundi au soleil et dans la chaleur dans le sud du pays, l'ambiance estivale se prolonge pour la journée de demain et je vous en reparle d'ici la fin de ce flash. Que s'est-il passé d'abord à Carcassonne le soir de la fête de la musique? Une vidéo tournée le 21 juin et qui tourne en ce moment sur les réseaux montre un policier projeté violemment au sol, un SDF de 29 ans. L'homme est décédé 13 jours plus tard. Le parquet a saisi l'IGPN pour violence volontaire, mais précise aujourd'hui qu'aucun lien n'est établi à ce stade entre cette intervention et son décès. La police comme d'autres secteurs vont se mobiliser demain dans un contexte budgétaire tendu. Plusieurs professions vont descendre dans la rue à Paris pour réclamer davantage de moyens. Pompiers, infirmiers, étudiants mais aussi des associations seront devant le ministère de l'économie pour réclamer des actions concrètes face au dérèglement climatique après un été marqué par les canicules et les incendies. Et c'est justement par les flammes que deux vies ont été emportées ce week-end. Une femme enceinte et son fils de 2 ans sont morts samedi dans l'incendie de leur voiture sur l'A13 dans les Yvelines. Le véhicule qui a pris feu était électrique, indique aujourd'hui le parquet de Versailles. Le pronostic vital du conducteur n'est plus engagé ce soir.
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2: Et l'ambiance estivale se prolonge encore en ce début de semaine. Le soleil domine partout cet après-midi et les nuages ont pris congé pour votre soirée. Les températures seront encore très élevées pour la saison ce soir, notamment dans le sud, et ça va continuer de grimper demain. Il fera jusqu'à 31 à Limoges, 32 à Paris, près de 35 le long de la Garonne. Direction les bords de Manche et le Finistère pour trouver un peu de fraîcheur. Passez une très bonne après-midi avec Coé sur Europe 2.
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1: Groupe. Pardon, excusez-moi. C'est en groupe, monsieur Pietre. Non. Mais bien sûr, alors, enfin les amis, ben, bravo, vous avez raison.
5: C'est ce que vous faites.
1: C'est Europe 2, non,
6: parce
1: rien,
6: mais parce que. On a un petit groupe entre nous.
1: Et voilà, on a un petit groupe. Dès qu'il y a des bonnes affaires, parce que c'est tout, il fallait toujours sur les trucs. Voilà, dès qu'on peut avoir une paire de chaussettes achetées, une paire de chaussettes offertes, aller dessus, c'est tout,
5: fallait m'envoyer. Dans le groupe.
1: Parce que t'as regardé comment tu t'habilles, qu'est-ce que tu vas faire.
5: Des t-shirts noirs et des pantalons noirs,
1: tu es habillé de la même façon toute l'année, donc forcément.
5: Tu veux que je vienne en rouge demain?
1: Mais j'aimerais bien que tu viennes avec un peu de couleur, parce que je te vois toujours avec ce même t-shirt, les gens, la même casquette.
5: Le même. La casquette, j'en ai deux, quand même.
1: T'as deux casquettes et un t-shirt, c'est peu, quand même. Hein.
5: Non, j'ai 150 t-shirts et deux casquettes.
7: Ouais, c'est toujours, t'es tous les mêmes.
1: Ah, mais c'est vrai. Ouais. Ça fait le mec psychorigide. Salut, c'est Europe 2 jusqu'à 18h, nous serons là. Vous allez pouvoir gagner tout à l'heure peut-être 100 balles et un Mars. Oh, je des 100 balles et un Mars, et attention, aujourd'hui, on change la règle. C'est vous qui allait faire des imitations.
5: Bien, ça.
1: Si on reconnaît, vous aurez le droit d'ouvrir une case et de gagner peut-être beaucoup d'argent. Nous jouerons au kikiké sur le front. On a rechargé le boîtier qui donne de l'électricité là. Et on l'a rechargé. Tiens, je vous parlerai d'un bébé reborn. Vous voyez ce que c'est le bébé reborn?
6: Ah ça oui. Me parle. Ça ressemble à un bébé comme deux gouttes d'eau. C'est les bébés en espèce de silicone là.
1: C'est pour les gens qui alors ou veulent s'entraîner.
6: Ouais, ou glauque un peu aussi.
1: Bon, il y a une sorte de petit problème affectif. Vous voyez ce que je veux dire? Ah, t'achètes un bébé qui ressemble vraiment. Il a tout d'un.
7: Ah, je crois que c'est flippant même
6: et
7: d'ailleurs.
6: Tu

0: Mais et la clope, en théorie, c'est interdit en voiture.
1: Ouais, mais tu conduis avec le genou, moi j'aime bien.
0: Dans la catégorie des contrôles de police improbables, j'ai repensé à ce jeune homme qui était d'accord pour les tests salivaires, sans savoir que c'est lui retomber dessus, écoutez.
2: Mais je pense que c'est une bonne chose.
0: Voilà. Ouais.
2: Comme ça, y a pas tous les drogués qui vont prendre la voiture et faire n'importe quoi avec.
0: Ah voilà.
3: Bon, là, pour le contrôle, ça va aller ?
2: Bien sûr.
0: Bah ouais.
2: Confiant.
0: Voilà.
4: Hors caméra, il avouera aux gendarmes avoir consommé le matin même. Il sera donc positif. Au test.
0: Ouais, c'est con. C'est con, hein. C'est quoi. Quand vous êtes seul en voiture, Stouff, le truc que tu fais, c'est quoi?
5: Ah bah, à part mettre la musique à fond et chanter à tue-tête.
0: Tu fais ça, toi?
5: Bah ouais.
0: Moi, je le dis.
1: Hein. C'est autorisé aussi, ça.
5: Oui, mais il n'y a pas marqué de pas autorisé.
1: Si?
6: Non,
0: moi, j'ai
6: seul.
0: Moi, j'ai le défaut du doigt dans le nez. Hein. J'ai le défaut du doigt dans le nez. Honnêtement, je ne sais pas pourquoi, mais j'ai le défaut du doigt dans le nez.
1: Et à un moment donné,
0: tu te dis, ah ben, tu les jettes par la fenêtre, tu les machins.
5: Ou t'as le pétou aussi. Si t'es tout seul, bon.
0: Oui. Le pire, c'est avec les sièges ventilés. Ouais, c'est les sièges qui t'envoient de l'air. Généralement, si vous avez des gens qui ont les sièges ventilés, vous l'entendez parce que ça fait. Le mec, il se tue lui-même, Pietre.
1: Moi, j'aime bien faire les micro-siestes.
7: Oh putain, j'allais dire. C'est pratique. Les grandes lignes droites.
0: Ouais. Et vous êtes cinglé.
5: Mais...
0: Monsieur Tony.
6: Moi, c'est quand je rentre sous un tunnel, parce que comme j'ai une décapotable, je mets la musique à fond et ça fait discothèque. Et pendant tout le tunnel, je fais musique à fond et ça a fait l'écho.
0: Je l'ai vu la dernière fois avec son petit cabriolet, je l'ai croisé là, à côté d'ici.
1: Tu vois, avec son enfant, quand il va devoir mettre son lit parapluie dans le coffre qu'il a pas.
0: Ça t'oublie, hein, par contre. T'as changé de voiture déjà.
5: Vrai, il faut changer de voiture là.
0: Ah bah c'est fini. Tu peux pas mettre le lit parapluie, le machin dans la voiture que t'as.
6: Mais c'est pour. Je voulais t'en parler pour une augmentation.
0: Oui. Il dit qu'il est plus là, il entend pas. Oui.
1: Moi j'ai le journal. J'ouvre le journal comme ça avant. Et je lis.
0: Et puis après une heure pour le replier tout en conduisant. Ouais,
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0: Le ni oui ni non dans un instant.

0: C'est Tony qui va s'y coller. Tony va jouer face à Déborah. Bonjour ma petite Débo.
1: Bonjour, ça va?
0: Comment ça va de ton côté, toi?
1: Bah ça va, écoute, tout va bien. Je suis contente de t'avoir au téléphone. Bonjour l'équipe.
0: Bon, c'est adorable. Qu'est-ce que tu fais comme métier? Raconte-moi un peu.
1: Je suis technicienne informatique.
0: C'est bien ça. C'est bien. Ça veut dire que tu répares les ordinateurs. Comment ça se passe?
1: C'est ça, je répare les ordinateurs. Alors pas pour des clients, pour les personnes de ma boîte en fait.
0: Je pense qu'il faudrait que tu viennes t'occuper de celui de Souf parce que chaque matin, elle arrive au bureau et chaque matin elle fait c'est pas encore réparé.
1: Ah bah Marseille, ça fait un peu loin, mais si elle veut, elle descend avec son PC, je lui répare.
2: Bah là, il y a le technicien dans le bureau là.
0: Qu'est-ce qu'il a? Qu'est-ce qui va pas?
2: Je sais pas, c'est le réseau qui a sauté.
3: Il est depuis 5 jours. Je regarde sur son ordinateur, il est dans la matrice le gars.
0: As-tu pensé à débrancher et rebrancher?
2: On l'a fait plein de fois.
0: Ah bon, d'accord, ça marche pas.
4: Ouais, je pense qu'il met des virus, lui.
2: Je sais pas ce qu'il fait, lui, mais...
3: Il est, à mon avis, employé par l'autre radio d'en face, et il est en train de nous couvrir tout l'immeuble.
2: C'est ça.
0: La petite Débo, t'as des enfants, un chéri, raconte-moi un peu ta vie.
1: J'ai un mari et deux filles, une de 22 et une de 12.
4: T'as vu qu'elle dit pas oui ni non, hein?
0: Elle a déjà commencé.
1: Je me suis entraînée et tout, je suis nulle de chez nulle.
0: Détends-toi, ça n'a pas démarré. Si jamais tu bats Tony, tu gagnes 100 euros. Si tu fais plus d'une minute, tu gagneras 200 euros, d'accord?
1: Ok.
0: On va commencer avec mon Tony, c'est lui qui va nous faire la référence. Dès qu'on dit go, ça va démarrer.
4: Il faut juste que je batte Vito, le reste je m'en fous.
0: Ah bah ça va, 4 secondes.
4: 4 secondes.
3: Tu as une
0: attention,
3: phrase, ça suffit. Hein.
0: C'est parti, top. T'es prêt à jouer?
4: Je suis prêt à
0: jouer. Content d'être papa?
4: Je suis très content d'être
0: t'as
4: papa.
0: T'as dû bien dormir cette nuit.
4: La petite, elle est magnifique et en fait, je me rends compte que c'est une expérience de ouf.
0: T'as bien dormi cette nuit?
4: Et j'ai dormi très très bien cette nuit.
0: 4 heures?
4: 4 heures, non. J'ai
3: Et en plus, t'avais la technique de je répète la question dans la réponse. Ce qui est presque de la triche d'ailleurs.
4: Non, c'est pas de la triche.
0: Ce qui est un petit peu limite.
4: C'est mal. Combien?
2: 13.
4: Ouais, je t'ai battu tôt.
0: Déborah. Ouais, c'est un combat de nains dans la boue. Déborah, si tu fais plus de 13 secondes, Déborah, tu gagnes.
1: Allez, on va essayer.
0: Si tu fais plus d'une minute. Mais attention, n'oublie pas qu'il faut répondre. Hein. Faut pas laisser,

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1: Parfait, je me kiffe. Je me suis entraîné tout le week-end.
2: Depuis hier soir, j'ai pas dit oui.
1: Deux jours d'entraînement, 8 secondes de compétition.
3: Oh. Et là, dans le téléphone.
2: Merde, merde.

0: C'est Europe 2 que vous écoutez. Dans un instant, nous jouerons au kiki et sur le front. Je vous parlerai d'une histoire de bébé reborn. Donc, c'est ce truc très, très flippant. J'ai vu des photos il y a deux minutes. C'est ces faux bébés en silicone que vous habillez comme un vrai bébé. Alors, parfois, ça peut servir d'entraînement. Parfois, ça peut servir voilà, d'éducation, etc. Mais souvent, il y a des gens qui en achètent, mais à la place d'un bébé.
1: Bah, c'est comme certains gars avec des poupées. Hein. Ils se marient avec des poupées.
2: Ah oui,
1: qui...
2: bah oui, c'est pareil. Ouais,
3: mais il y avait des poupées. Ça, là, c'est un peu sur Chine ou je sais pas.
0: Oui, c'était horrible.
2: C'est autre chose encore. Ouais.
0: C'était des poupées avec des détails, des trucs de 40 cm de haut. Enfin, ça, c'était
4: En plus, d'ailleurs, ils avaient bloqué la tienne à la douane, c'est ça ?
0: Une info. Une info. Il vient d'arriver un monsieur en vacances à Portaventura, en Espagne. Ses amis ont insisté pour qu'il fasse un tour à Ferrariland. Ferrariland, c'est le truc qui monte à la verticale et qui, d'un seul coup, redescend. Et il y a une accélération, vous partez de 0 à 200 km/h, je crois, en 3 secondes. Bon. Ses amis lui ont dit, viens. Il a dit, non, j'ai une petite gastro. Ses amis lui ont dit, le manège dure une minute.
5: Allez.
0: Dès le départ, son estomac n'a pas supporté l'accélération et les secousses. Au moment de la montée, il a complètement perdu le contrôle. Ce qui a suivi était un cauchemar. En fait, il a vomi. En vomissant, son vomi est allé sur les 14 passagers derrière.
1: Il était au premier rang.
0: Qui ont eux-mêmes vomi. Ouais, en se rendant compte qu'il les avait aspergés, faisant les réactions en chaîne.
4: Horrible.
0: Aucune poursuite n'a été engagée parce que c'était considéré comme quelque chose d'involontaire. C'est un événement tragique qui révèle que parfois dans les montagnes russes, le plus terrifiant, c'est pas le manège, c'est les gens qui sont dedans. Alors je voudrais quand même vous dire, heureusement que ce monsieur avait la gastro du haut.
4: Oui.
0: Et pas la gastro du bas.
2: Ah.
0: Parce que sinon, puis c'est pas comme si quand t'es à l'arrière du manège, tu fais.
2: Non.
0: Oh, du maïs. Non.
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0: Salut, c'est Europe 2. Reste avec nous dans un instant, on est de retour.
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2: Dans un instant, le kikiki sur le front, tout le monde devra jouer pour peut-être rien gagner du tout, si ce n'est d'éviter les décharges, puisque vous le savez. Mmh. Et là, cette fois-ci, on dira je ferai un pic, je ferai un ti, ta, ti, ne,
3: ah non, moi, je me retire, j'ai déjà fait la semaine dernière.
2: Oh, madame, on sortir.
3: Ouais,
2: on sortir.
3: Ça faisait des bits dans la main.
2: Tout le monde y est passé une fois.
3: Bah, ça y est, c'est fait.
2: Eh ben non, maintenant, on fait le deuxième. Voilà, deuxième
3: attends, pardon, tu l'avais fait, toi ?
2: Je l'ai fait.
4: Bien sûr, il l'a fait.
2: J'ai eu très bien
4: que moi qui ne l'ai pas fait.
2: Et d'ailleurs, mon bras droit est beaucoup plus dur depuis que je l'ai fait.
5: Ah ouais.
2: Voilà, je sens que ça travaille.
5: T'as mis de verrou là-bas.
2: Je sens. Bon, c'est Europe 2 que vous écoutez. Ce week-end, il y a une vidéo complètement lunaire sur laquelle je suis tombé. Une dame qui se filme avec son mari et leur bébé, qui est un faux bébé. C'est des poupées fabriquées pour ressembler à un vrai bébé. Oh. Écoutez bien sur ce que je vais vous dire.
3: Non.
2: Ils se rendent chez l'ophtalmo.
5: Bébé.
2: Pour contrôler la vue du faux bébé. Oh.
6: Mais c'est ridicule.
2: Bah,
3: ils prennent la place de quelqu'un.
2: Bah, écoutez, c'est lunaire.
7: Mais là, on se rend au centre pour les yeux, pour Maëva. C'est son contrôle annuel. On va voir si sa vue n'a pas trop bougé. Un petit peu de monde. On va attendre, on va voir. Et puis, il y a du monde, là, quand même, bravo, Vert.
8: Oh ouais.
7: Allez, nénette. Ah, bah, allez, faut pas avoir peur. Hein.
6: Ah, c'est flippant.
7: Sa vue n'a pas trop bougé, donc du coup, pas besoin de changer ses petites lunettes. C'est reparti pour un an, si tout va bien.
6: Mais qu'est-ce qu'il a dit, l'ophtalmo ?
3: Dis-moi que c'est une blague.
2: Je pense que l'ophtalmo, il a appelé la police. Je pense que l'ophtalmo, il a dit.
5: Contrôle annuel. Eh, t'as vu, elle a un peu perdu.
2: Remarque, s'il lui prend 100 euros à chaque fois, et voilà. Puis je vais vous facturer des lunettes.
4: Faut revenir la semaine prochaine.
2: Ah, faut revenir, faut lui prendre des flou-flou. faut revenir, elle en a besoin. Le bébé, vous savez que c'est apparu grâce aux réseaux sociaux. Ça sert évidemment comme objet thérapeutique pour les parents, souvent, qui ont perdu un enfant ou qui ne peuvent pas en avoir. Est-ce que, Stouf, toi, en tant que maman, tu comprends cette mode ? Moi, je la comprends.
3: Non, je comprends pas. Même si c'est thérapeutique, je pense que tu passes pas par là parce que ça, c'est peut-être plus mal au cœur. Et après, quand tu te rends compte que c'est aussi un faux bébé et tu dois refaire encore un cheminement dans ta tête, non, franchement, je comprends pas en fait le principe. Et même là, d'aller chez un médecin et d'encombrer, tu vois, peut-être une place de quelqu'un qui veut un rendez-vous absolument. En plus, l'ophtalmo, c'est un peu chiant pour avoir un rendez-vous. Je comprends pas. Donc, j'espère que, enfin, je sais pas comment a eu lieu son rendez-vous, mais que c'était faux. Enfin, qu'elle est rentrée, qu'elle a fait genre qu'elle y était, mais qu'elle y a pas été, tu vois.
2: Je n'ai pas le détail.
3: Je comprends pas, la démarche, je la comprends pas.
2: Bah moi je suis ophtalmo, il y a que des cinglés comme ça qui viennent chez moi, je leur prends à chacun 100 euros, venez tous.
4: J'en ouvre un deuxième, le cabinet.
3: Ou alors que ce soit un espèce de petit jeu, comme quand on est petite, qu'on joue à la poupée, tu vois,
2: mais c'est un peu
3: glauque adulte de le faire.
2: Le reste de l'équipe est d'accord avec ça ?
4: Bah, totalement, je sais pas, moi je pense que quand t'as souffert d'un truc et tout, peut-être qu'il y a des solutions et ils ont étudié le délire. De te mettre un bébé,
3: il va falloir que tu refasses un deuil.
2: Je comprends que les gens qui ont perdu un enfant, tu remets ça pour petit à petit. D'accord, mais de là à l'amener chez l'ophtalmo, parce que tu sais quoi, l'étape d'après, tu l'emmènes au cinéma,
3: puis tu
2: le déposes à la garderie en l'accrochant au poteau en disant maman revient tout à l'heure.
6: Tu l'inscris à l'école.
2: Tu lui prends ses nuggets, tu dis bah alors tu finis pas, bah maman va les finir pas.
6: Parce que là, tu peux le laisser en plein soleil dans la voiture, par contre.
4: Mais il y a plein d'avantages.
3: Ouais, mais justement, t'as pas effectivement, comme tu dis, les inconvénients, mais le jour où t'as vraiment un enfant et que tu te dis bah je vais faire comme j'ai fait avec le bébé reborn, mais ton bébé reborn, t'avais pas d'interaction vraiment avec.
4: Oui, mais si tu fais pas d'enfant, si t'as juste un bébé reborn, t'as pas de couche. Tu fais des économies de couches parce qu'à chaque fois que tu le changes, tu lui remets la même couche.
2: Mais non, mais enfin, faut pas avoir d'enfant parce que si c'est pour avoir une simulation de bébé en disant qu'est-ce que je suis tranquille, celui-là je lui fais rien et comme dit Pied, je peux le laisser en plein soleil, fenêtre fermée.
5: Dis-moi qu'elle est permis, quoi.
6: Par contre, Tony, toi, c'est pas.

0: auditrices, main sur le cœur. Allons, enfants de l'après-midi, sur Europe 2, il y a Coé. 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
0: L'après-midi.
2: Mesdames, bonjour, bienvenue sur Europe 2, c'est toute l'équipe qui est là comme tous les jours pour vous faire passer une belle après-midi. Nous sommes là aussi tous les matins pour vous réveiller entre 7h et 11h, le matin comme l'après-midi. Vous pouvez gagner, qu'est-ce qui vous fait rire encore? Qu'est-ce qu'il a encore dit comme connerie? Est-ce que quelqu'un pourrait lui dire que l'émission elle se passe dans le studio et pas en dehors? Qu'est-ce qu'il a oublié encore?
3: Peut-être il oublie que son beau-fils est là et du coup il me raconte des trucs, mais je suis obligé de lui faire signe.
2: Qu'est-ce que t'as raconté?
4: T'as
2: entendu quelque chose mon grand? J'entends pas quand tu
3: dis. Il a de la chance, il a rien entendu.
2: T'es comme ton beau-père, c'est pas parler dans le micro, toi. Hein, c'est familial cette histoire. Hein. T'as pas entendu?
5: Non.
2: Pas plus mal. Ouais. En même temps, il est grand, quel âge tu as?
5: 19,
2: ça va. Ça,
6: bon, bon, il a juste trompé ta mère.
2: Alors je t'en racontais avec ta mère hier.
7: Vous êtes tarés.
6: Mais juste une fois, hein, au chalet. Oh,
2: Tu l'as jamais entendu?
6: Non,
8: je pensais que quelqu'un frappait à la porte.
3: C'est une porte blindée en plus.
2: Incroyable. Mais t'es un forgeron, toi.
7: Vous faites pas ça quand il y a les enfants, quand même.
6: Mais tu sais ce qu'il fait,
9: c'est
6: ton
9: fils. Dans ma chambre.
7: Mais tu l'entends, vraiment? Tu t'entends tes parents?
9: Il entend surtout sa mère gueuler derrière.
6: Voilà. Mais tu sais ce qu'il fait chez moi? Quand il va pour prendre la douche, il se déshabille, il sort dans le salon à poil.
7: Petit piètre?
6: Oui,
7: devant
6: ma chérie. Et il lui dit, elles sont où les serviettes propres?
7: Mais coco!
6: Je te jure, appelle ma mère.
7: Mais si pourquoi tu veux, on appelle ma femme,
6: on lui demande.
8: Mais c'est elle qui me demande de faire ça.
7: Vous êtes tarés, vous deux?
2: En fait, vous êtes en train de me dire, faut jamais inviter Pierre. Entre le moment où il sort à poil de la douche et le moment où il tape son zizi contre les fenêtres, il faut jamais le faire venir à la maison. Eh bien, c'est noté. Merci beaucoup, mon ami. Tiens, pour la peine, on va jouer au kikiki sur le front. Attention, stouf, on y va. Alors, j'y vais comme
7: stouf,
2: ça.
7: On y va.
2: Attention.
7: Ah, j'ai eu peur.
2: Pique-nique, douille, ce sera toi, l'andouille dans un instant.

0: C'est là, mon bras.
1: Allez. Moi, essaie de mettre ton bras sans le bouger.
2: On est à combien?
0: Je sens déjà.
1: T'en restes quoi?
0: Arrête. Pas. Toi, tu vas voler.
1: Mais ne l'engueule pas, il est pour rien.
0: Tu vas repartir, mais définitivement.
1: Allez.
0: Je sais plus. Qu'est-ce que j'ai. Arrête. Qu'est-ce que j'ai dit? Je sais plus. Je sais plus.
1: Ah, c'est un homme, passe à la télé.
0: Ah, il passe. Ah! Ah, arrête, putain. Ah non, mais c'est un
3: plaisir,
0: ça
3: touche. Putain. On n'y arrivera pas.
0: Oh non.
1: Bon, allez, fais le sang. Allez, vas-y, tu es presque, mon grand.
3: Il a chaud.
1: Allez, la prochaine fois, c'est sur le zizi. C'est vrai qu'il a chaud.
0: Ah, ça me tombe.
1: Voilà, alors, un homme.
0: La télé, un homme. Je
1: il
0: télé.
1: Il passe à la télé. Oui, je télé.
0: Jean-Luc Reichmann, non?
1: Non, il est. Je pourrais dire que sur ta casquette, je vais te donner un indice. Ça pourrait être la taille réelle.
0: Ah. Bah, Passe-Partout.
1: Bonne réponse.
3: Yeah. 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
1: Salut tout le monde. Dans un instant, vous allez jouer. On change les règles. Vous imitez, on trouve, vous ouvrez une case. Je vous dirai ce qu'il y a dans les 10 cases aujourd'hui, évidemment. Il y aura 100 balles et un Mars à gagner. J'adore ce morceau. Calvin Harris sur Europe 2. Vous nous écoutez en rentrant du boulot. Vous êtes dans les bouchons, vous êtes sur la route. Prudence. 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

0: un chicha. Des taki-walki maison, soit deux gobelets reliés par un fil. Derrière une case se cache un ticket de loto avec tous les bons numéros d'un tirage Euromillions. Un vieux incontinent à garder chez soi, il sera fourni sans eau de Cologne.
1: T'as plus, hein.
0: Du verre pilé pour donner plus de piquant à vos moritos. Un pouce pour mesurer la taille de n'importe quel écran.
2: Ah ouais.
0: Les gens ils disent c'est quoi ta télé, tu diras pas de problème, j'ai mon pouce.
2: Ah,
0: comme ça vous direz c'est en pouce.
2: Pratique, ouais.
0: Ou un post-it qui a appartenu à Jean-François Copé.
2: Oh là là.
0: Si vous vous êtes bon, vous allez peut-être jouer avec nous. On fait un gros bisou à Michel qui est la première. Bonjour ma petite Michel.
3: Salut Corée, comment ça va l'équipe?
0: Ça va, bonjour Michel. Où est-ce qu'elle habite Michel?
3: À côté de Manos, un petit village qui s'appelle La Brianne.
0: D'accord, très bien. C'est dans quel coin Manos pour ceux qui savent pas? Dans le sud, mais c'est où?
3: Les Alpes de Haute-Provence.
0: Très bien, ça. Qu'est-ce que tu fais dans la vie?
3: Aide ménagère, bon, et je viens de me marier.
0: Ah, bravo. Comment il s'appelle le remarié? Bah oui.
3: Stéphane.
0: On lui fait un gros bisou. Stéphane. Vous connaissiez depuis longtemps?
3: Ça fait 7 ans maintenant qu'on est ensemble.
0: Vous aviez déjà des enfants? Vous viviez dans le péché? Comment ça s'est passé?
3: Non, moi j'étais séparée et on s'est rencontrés.
0: Oh, c'est bon. Mignon.
3: Mais vous on n'a pas d'enfants ensemble.
0: Vous êtes rencontrés où? Moi j'aime bien les rencontres. Vous êtes rencontrés où?
3: Bah, écoute, son frère c'était mon mécano. Ah,
0: je croyais que t'allais dire son frère c'était mon frère. Son frère c'était mon frère, donc bon, vous voyez souvent. Hein,
3: Et en fait, un soir, Stéphane est arrivé, on est arrivé en boîte de nuit et ça a été le coup de foudre.
4: À 4h du matin.
0: En bois.
4: Entre deux vomis.
0: Et il m'a galoché sur David et Jonathan. Et hop, on est pas. Et donc, vous êtes mariés.
3: Il s'est plus quitté, en fait. Ah, ouais. Il a emménagé une semaine après chez moi.
0: Ah ouais?

0: C'est fou parce que t'avais le texte, mais pas du tout l'intonation.
1: Elle l'a eu deux fois, vite fait, et du coup j'ai.
0: Vas-y, ouvrez-moi une case.
2: N'importe quel numéro ?
0: Eh oui.
2: 7.
0: Case. Numéro 7.
3: Allez.
0: Tu gagnes. Tu vas être super contente.
2: Sérieux ?
0: Un vieux incontinent à garder chez toi, fourni sans autre colonne.
4: Oh, pas mal.
0: Bah voilà, il s'appelle Jean-Maurice. Il s'appelle Jean-Maurice, il sera livré ce soir. Il faudra le ramener à l'EHPAD dans la soirée, par contre. Je te fais un gros bisou. D'accord. Embrasse ton chéri.
2: Merci, Coé.
0: Bisous, les amoureux.
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0: Allez, trouvez-moi la case avec 100 balles et un Mars, on n'en parle plus. Et l'argent est pour vous.
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0: fort. Bisous, ma petite Priscilla. Ah, prenons.
1: Si je peux te permettre, c'est pas Martial Mulhac qui était vigile. C'était Didier Ponchard.
0: Ah ouais,
1: ça dépend de l'année. Ça dépend de l'année. On y allait tous les étés.
0: Bon. Ah oui.
1: Ah bah oui.
2: Mais
1: ah
2: comment on fait du coup?
1: Bah je sais pas, mais il va falloir voir le cadeau.
0: Bon, ouais. Écoute, on verra bien plus tard. Allez, on y va. Bonjour Anne.
3: Hello toute l'équipe.
0: Bonjour.
3: Salut.
0: Qu'est-ce qu'elle fait avec cette petite voix dans la vie, petite Anne?
3: Eh ben, je suis commerçante, donc aujourd'hui c'est mon jour de repos.
0: Oh, ça c'est bien. Tu vends quoi?
3: Ah ouais. Je vends des vêtements pour enfants et goodies.
0: Pas trop dur en ce moment? Avec internet, tout ça.
2: Ouais.
0: Ça va?
3: Ouais, si, c'est dur, mais on se bat surtout. Voilà, il faut avoir les bons produits, l'accueil en numéro un, et puis les gens reviennent et tout le monde est content.
0: Et les essayages. Moi, je pense que c'est ça la force. C'est que moi, j'ai pas le courage. J'achète un truc sur internet, un truc qui arrive chez moi. Je le réessaye. Franchement, ça me saoule de le faire repartir, ouais. De rechanger de taille.
2: Ah oui.
0: Tu vas chez ton commerçant à côté de chez toi. Oui, ok. Hey, t'es peut-être 5 euros, 10 euros plus cher sur le même modèle. Et encore, c'est pas sûr.
3: Même pas.
0: Mais tu l'essayes, il t'amène 3 tailles différentes. Bam, bam. Tu vois si ça te va, si ça te va pas. Honnêtement, il n'y a rien de mieux que. Ben, moi, les vêtements, un pantalon, je serais incapable d'acheter un pantalon sur Internet.
2: Je le fais pas non plus.
0: Compliqué. Bah, c'est impossible. Un pantalon, t'as pas
2: tu
0: la longueur.
2: Tu sais pas comment il te va.
0: Ouais. Tu sais pas s'il tombe bien, s'il te fait le cul mou. Là, tu sais, des fois, t'as des trucs où il te fait de belles fesses, où t'as l'impression qu'il n'y a rien dedans. Déjà, moi, j'ai pas de cul. Bon, alors, vas-y, attention, imitation.
4: Donald Duck.
3: Oui.
0: Ah, c'était ça.
2: C'était le Nokia qui capte mal.
0: Ou un porno. Ouais. Mais on va prendre Donald Duck. On va prendre Donald Duck. C'est mieux. Vas-y, donne-moi une case entre 1 et 10.
3: Numéro 4.
0: Numéro 4. Tu gagnes des Takiwalki maison.
2: Oh,
0: pour les enfants.
2: Je les
0: deux magnifiques gobelets qui sont reliés par un fil de 6 mètres. Des expériences incroyables pour petits et grands à la maison. Et tout ça reste bio, validé par Sandrine Rousseau.
5: Ils sont neufs, hein, ils n'ont jamais été utilisés.
0: Jamais.
2: Il y a encore de la batterie.
3: Je suis content.
0: Bisous à toi, je t'embrasse fort. Bisous, ma belle.
3: Gros bisous, bye.
0: Allez, bisous. Hey, vous allez me les faire tomber, cette case-là. On a fait tomber. On a fait tomber la 4. On a fait tomber la 8. On a fait tomber.
4: On a fait tomber la 7. Non, c'était pas la 7.
0: On a fait tomber la 7. Je vous écoute. On y va, c'est qui? Bonjour, Jonathan. Hein, Jonathan.
2: Un jeu intelligent.
0: Merci. Allez, ça va, Jonathan?
6: Ça va et toi?
0: Oui, Jonathan. Quelle ville? Vas-y, je vais me moucher discrètement. Bordeaux. Pendant que tu parles. Oui. Tu peux parler plus longtemps, s'il te plaît, pendant que je me mouche?
1: Allez, Jonathan, on t'écoute.
6: Je viens de Bordeaux.
4: Et
6: j'ai
4: 40
6: ans.
4: Tu fais quoi dans la vie?
6: Je travaille au service généraux dans un château.
4: Oh là! Oh. Quel château?
6: Ikem.
2: Oh,
1: Ikem.
0: Attends, je viens de revenir. Attends, tant pis, je vais pas finir. Ikem toute la journée. Moi, le matin, je me lève, Ikem. Non. Attends, château Ikem, merveilleux, mon ami. Vous savez pas ce que c'est?
2: C'est un vin.
0: C'est un sauterne. C'est la Rolls-Royce des sauternes, château Ikem. C'est magnifique. Ça a une couleur extraordinaire. Ça a un goût extraordinaire. C'est très sucré. Ça se boit souvent avec du foie gras. Ça se boit souvent. Pour ceux qui ont les moyens de se l'acheter, parce que c'est...
2: C'est une maison.
0: On est à 300 euros la bouteille à la louche, non, je me trompe?
6: Oh oui, minimum, oui.
4: Oh, vache.
0: À peu près, oui.
4: Ah oui.
0: Et moi, mon beau-papa, il est fan de ça, et c'est vraiment... Et c'est moi, j'en bois un fond de verre...
5: Ah ouais, c'est écœurant.
0: Non, c'est pas...
4: C'est sucré.
0: Tu peux pas boire toute la bouteille, mais c'est le meilleur de tous les vins
2: licoreux, comme on dit.
5: Tu peux nous envoyer une bouteille à 300 balles ou pas? Mais un Magnum, t'emmerdes pas.
0: C'est même pas

0: T'as l'air déçu.
1: Malheureusement, qu'est-ce que tu vas faire de ça?
0: C'est quoi?
1: 100 balles et un Mars. Ah ouais, 100 euros et le Mars qui va bien. Ça, c'est cadeau. C'est pour toi. Je te fais un gros bisou. Je t'embrasse très, très fort.
2: Gros bisous. Merci beaucoup, Naki. Bisous.
1: Bisous, ma belle. Ça va chez toi. Je vous souhaite. On revient demain matin, 7h, pour vous réveiller. Oui.
3: Je peux avoir le bon pour un tour à faire sur soi-même?
1: Avec joie. Vous le ferez chez vous, mais c'est qu'une fois.
3: Okay.
1: Bisous, Stu. Bisous, Corentin.
4: Bisous,
1: mon Tony. Bisous, bébé.
4: Bisous à toi.
1: Bisous à vous tous. Vito, vous avez été très bien aujourd'hui pour un début de semaine. Demain matin, ce sera mardi. Nous serons là et nous serons de retour à 7h du mat. Allez, à demain. Bisous.
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1: C'est fini pour aujourd'hui, nous reviendrons demain matin, 7h. Je vous laisse avec Christophe Marceau. Bisous à tous. Merci d'avoir été là. C'est lundi soir. Les news. Les news, c'est Jérémy Desiderati sur Europe 2. Salut Jérémy.
7: Salut Koé, bonsoir à tous. La journée s'achève dans le calme et après avoir chauffé l'atmosphère aujourd'hui, le soleil remet ça pour demain. Je vous raconte tout ça d'ici une petite minute. Et justement, l'été n'est pas décidé à céder sa place. La barre des 25 degrés a de nouveau été franchie à Paris aujourd'hui pour la 99e fois cette année. C'est du jamais vu depuis le début des relevés météo. La chaleur n'épargne pas non plus le sud et met les pompiers encore sous tension. Demain, le Gers, la Haute-Garonne et l'Aude seront en vigilance orange au feu de forêt. Se dirige-t-on vers un retour aux urnes dans le Rhône, à Vénissieux et Vaux-en-Velin, deux victoires des Insoumis pourraient être remises en jeu. La rapporteure publique du tribunal administratif de Lyon préconise l'annulation des élections municipales dans les deux villes en raison d'irrégularités constatées sur d'autres listes. Jean-Luc Mélenchon dénonce aujourd'hui des manipulations politiques. Une nouvelle mise à jour pour tenter de bloquer les réseaux au moins de 15 ans, un mois après la censure du Conseil constitutionnel. Emmanuel Macron espère avoir trouvé une voie de passage pour faire adopter son projet. Cette nouvelle version présentée aujourd'hui à Bruxelles ne vise plus directement les plateformes, mais une dizaine de fonctionnalités jugées nocives ou addictives pour les plus jeunes. Et puis l'été joue les prolongations et le soleil garde la main sur une grande partie du pays. Après une journée très calme côté ciel, la soirée s'annonce tout aussi tranquille. Demain, le thermomètre va continuer son ascension. Plus de 30 degrés sont attendus en Île-de-France, à Troyes ou encore à Limoges, avec des pointes à 35 degrés même le long de la Garonne. La fraîcheur et les nuages seront cantonnés aux régions un peu plus proches de la Manche. La suite, c'est avec Christophe. Passez une très bonne soirée sur Europe 2.
8: Merci Jérémy. À demain. Salut tout le monde, bienvenue, Christophe Marceau. Bon, j'espère que ce lundi a bien démarré, on va bien le poursuivre ensemble avec un gros bonus pop Europe de tout à l'heure. Et puis là, maintenant, voici Free Sky. 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

0: envie que les autres de l'avoir, par exemple?
1: Alors, j'ai hyper envie d'avoir un téléphone qui vaut plus que ma voiture. Est-ce que c'est pas un bon argument?
0: Ça, c'est un super argument. Bah ouais, et franchement, je te suis à fond là-dessus.
1: D'en mettre plein la vue à mes deux ados aussi qui ont des iPhones et pas leur mère.
0: Mais tellement. Mais je te le souhaite en tous les cas. Bon, merci en tous les cas de t'être inscrite. Europe 2, par SMS 7-12-13. Faites comme Cécilia. Inscrivez-vous et ce sera peut-être pour vous. Je te souhaite une bonne soirée.
1: Merci.
0: Et je te dis à très bientôt.
1: À très bientôt, bonne soirée.
0: Ciao.
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Europe de Christophe Marceau. Ah, ça me rend romantique tout ça. Je vois le soleil se coucher là tranquillement, coucher de soleil devant moi dans le studio, c'est juste magnifique, avec en plus dans les oreilles là sur Europe 2, Temper City par exemple.

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Europe 2, c'est la grosse news de la journée. Les frères Gallagher reviennent à Paris pour deux concerts Oasis les 23-24 juillet 2027. La billetterie ouvre dans quelques jours. Tenez-vous prêts. Stromae maintenant, tous les mêmes. Et Bruno Mars juste après sur Europe 2.

0: Bonne soirée sur Europe 2 Pop Radio. Comment vous appelez vos parents? Vous avez un petit surnom, non? Je regardais le top 3 des surnoms. Mon amour, mon bébé, mon cœur. Comment vous appelez vos enfants, vous? Teddy Swim, sa maman l'appelait Monsieur Tout tout de suite. Ça donne un morceau, Mr. Know It All. C'est Teddy Swim qui arrive sur Europe 2.
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Europe 2 Pop Radio, la rentrée de la Starac se prépare. On commence à y voir de plus en plus clair sur cette nouvelle saison qui devrait commencer sur TF1 le 9 octobre. On a appris le nom aujourd'hui du parrain de la prochaine saison. Ce sera Vianney. Il l'a annoncé sur ses réseaux sociaux. Il a annoncé aussi qu'il devenait papa aujourd'hui. Félicitations. Julien Leeb sur Europe 2 Pop Radio. Voilà, dis-moi où.

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Pendant qu'on écoute Joseph Salvat et Sébastien Tellier avec Juliette Armanem sur

0: 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Profitez bien de la soirée. Grosse semaine pour Eddy Depreto. Il sortira son nouvel album vendredi sous influence. Eddy Depreto sur Europe 2.
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Est-ce que ce serait pas une bonne idée d'inclure dans cette playlist Pop Europe 2 qui dure 60 minutes un morceau d'Olivia Rodrigo comme ça? Dans le même temps, je vous offre le nouvel iPhone, l'iPhone dont tout le monde parle, l'iPhone Duo. Bah, vous savez quoi? Deal. Je vous promets que je vous joue Olivier Rodrigo dans les prochaines minutes. Vous pouvez commencer à envoyer Europe 2 par SMS au 7 12 13. iPhone Duo en jeu. Voilà, d'ici sur Europe 2. Sérieux?

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Bonne soirée sur Europe 2 Pop Radio. 70% des Français mettent dans leur rêve de voyage les États-Unis. Et plus particulièrement, un road trip aux États-Unis. C'est vrai que ça doit être trop cool, notamment au Texas.

Pendant 60 minutes non-stop, quelle journée pour Vianney qui a annoncé deux choses aujourd'hui. Déjà, ce sera lui, le prochain parrain de la Starac, qui revient en octobre sur TF1. Il est devenu papa pour la seconde fois aujourd'hui. Félicitations Vianney, qui arrive après Lady Gaga et Teddy Swims, Europe 2.

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Elle a une histoire de dingue, Manon Lisa, qu'on vient d'écouter sur Europe 2. On va vous raconter son histoire, elle vous la racontera. Ce sera vendredi entre 21h et 22h. Pour la première fois, Manon Lisa sera animatrice sur Europe 2. C'est elle qui va choisir tous les morceaux, tous ses morceaux préférés, vous pourrez les découvrir. Une des stars de l'été, Manon Lisa, est l'invitée d'Europe 2. Ce sera vendredi entre 21h et 22h. Voilà, Travis, bonus pop Europe 2.

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2: C'est notre dossier du jour. Que sont devenus nos héros de dessins animés? On les a connus quand nous étions petits. Et des fois, on grandit, on n'a plus de nouvelles. Olive et Tom, par exemple.
3: Le footballeur.
2: C'est ceux qui jouent au foot. Ouais. C'est lui qui montait à 8 mètres de haut et qui déformait le ballon.
3: Il restait 20 minutes en l'air.
2: On essayait tous de jouer comme lui, on n'y arrivait pas. Que sont-ils devenus?

0: Salut, capitaine. On embrasse tous les taxis qui nous écoutent. Et donc, le capitaine Flamme, pas de patrouille. Ouais. Ça va, non?
1: Bah oui, ils sont jeunes encore.
0: Non.
2: Pas de patrouille, pas de patrouille. Ils se tirent plus sur la nouille. Ce sont devenus des petits papis, tout vieux et tout fripés. Marcus, Ruben, Chase, Rocky, Zuma, Stella. Yeah. Ils sont retraités.
3: Il va falloir cotiser maintenant.
0: Attendez, on va leur prendre sur leur pension. Franklin.
4: Oh non, pas lui,
0: Franklin, merde. Ouais. Franklin, c'est la tortue, c'est une tortue.
4: Ah oui,
0: c'est ça.
2: C'était Franklin.
0: C'était?
4: Ah non.
0: Pourquoi c'était?
2: Il était vraiment sympa.
0: Ah pourquoi c'était?
4: Ah non, pas lui. Ah non.
0: Pas Franklin.
2: C'était Franklin.
0: Pourquoi Franklin? Qu'est-ce qui s'est passé?
2: Il est mort avec une paille dans le nez.
3: Le plastique dans les océans, c'est pas bien.
0: Bah ouais, tu vois, c'est la paille. C'est les pailles dans les océans.
5: Pauvre Franklin.
4: Il va niquer ma matinée.
0: Et attendez. On vient d'avoir des nouvelles terribles de Tom Sawyer. Vous savez que Tom Sawyer, c'était l'Amérique.
5: Ah ouais?
0: Trop. Qu'est-ce qui s'est passé?

0: sont des réseaux aujourd'hui avec des gens qui auraient de la patience un lundi matin, ou pas, ou très patient. Écoutez ce jeune homme, très très très patient, livreur pour un magasin de surgelés, et dans le son que je vais vous faire écouter, sa cliente, une dame âgée, reçoit une panière à pain en cadeau. Voilà. Ouais. Sauf qu'elle ne reconnaît pas l'objet et surtout elle n'entend pas très bien.
1: Ah.
0: C'est pour ça que je vous dis que ce jeune homme, il est très patient.
2: Oh, bah, c'est un petit cadeau.
3: Ouais, c'est ça.
2: C'est quoi?
3: C'est une panière à pain.
2: Une pochette?
3: Une panière à pain.
2: Ah bon?
3: Eh ben, une bonne journée, madame.
2: C'est quoi, hein?
3: Une panière à pain. Une panière à pain.
0: Attendez, elle a toujours pas compris.
2: Ah oui, de qui?
3: Une panière à pain.
2: Comment on appelle ça?
3: Une panière à pain. Une panière à pain.
2: C'est une capa?
3: Une panière à pain.
2: Mais va ici.
0: Voilà.
2: Une quoi?
3: Panière à pain.
2: Ah bon? Oui, ça vient d'où ça?
4: Une panière à pain.
0: Une panière à pain. Ce qui est génial, c'est que le gars, il ne s'énerve pas. Une panière à pain.
1: Il reste pareil.
0: Une panière à pain. Voilà, on a le son du livreur une fois de retour dans son camion.
5: J'en peux plus, moi. C'est incroyable, c'est vrai. Là, je n'en peux plus. Je suis en bout du rouleau. J'ai envie de rentrer, me foutre ma servante et terminer bonsoir.
4: Tu m'étonnes.
0: Une panière à pain.
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3: Voici le blind test de Vito. Vous êtes en voiture, vous pouvez jouer. Blind test compliqué aujourd'hui, Vito, parce que...
4: Oui, il faut trouver les musiques avec une seule note, un seul son.
3: Wow. Blind test de vendredi qui nous amènera jusqu'à 9h30. Heure des infos et de la météo. Monsieur Vito, on vous écoute.
4: Allez, c'est parti.
3: Feel good, James Brown.
4: Ah, oui. Wow. Ouais, ça commence facile.

0: Un autre.
1: Ah, Grand Jeu 3.
2: Oui, mais
1: Survivor.
2: Eyes of Tiger. Voilà, merci Stu.
3: J'ai trop me trouver quand même.
2: Comment il s'appelait le groupe?
1: Survivor.
2: Ah oui, Survivor. Eye of Tiger, c'est ça, ouais.
4: Je me souviens parce qu'à l'époque, j'appelais ça Survivor.
2: Eh oui.
5: Survivor.
1: Britney.
5: Ah, Britney, ouais.
4: J'ai pas non.
1: Si, Britney.
2: Remets le son. Ah oui, mais vous parliez dessus.
1: Non, arrête de tricher, toi.
4: Pourquoi je l'ai pas trouvé?
2: Parlez dessus.
4: Ouais.
1: Ah
4: ouais.
1: Non,
4: on l'a
1: non,
4: entendu,
1: non,
4: vous
1: non.
4: Avez parlé dessus.
1: On
4: parlé
1: a
4: dessus.
1: Répondu en même temps.
2: Je suis d'accord avec Pierre, vous avez parlé dessus. Attention.
5: Oula, le dogs at.
1: Oula, the dog at.
2: J'ai jamais aimé cette chanson.
5: Ouais, ah bon, ça sert à rien.
2: C'est comme Walk of the Dinosaur, il y a des chansons cheloues, je trouve.
0: Celle-là, je connais pas. Hein.
2: Dum, dum, dagalagalak, boum, boum, boum, dagalak, boum, boum. Il y a des trucs chelous.
5: D'accord.
0: Attention.
2: Dépêche Mode.
5: Ouais.
4: Ah oui,
0: lequel?
1: Ah oui.
2: C'est Just Can't Get Around. Just Can't Get Around. Non, à la base, ça devait être Just Can't Get Around.
4: Ah bon?
2: J'ai la chanson. Ah, c'est bon.
1: Ah, bah.
5: Qui,
2: Non, non, non, attends.
1: Ah, il y en a deux.
2: Il y en a deux.
1: Moi, j'aurais dit joue pas, mais.
5: Oui, c'est ça.
2: C'est François Feldman. Mais je pars. Pas avec moi. Eh, hey, ma championne.
0: Ah, mais elle se retient, Stouff, hein, sinon elle vous crame tous. Hein.
1: Non, non, non.
2: Vas-y.
0: Si, si. Attention. L'avant-dernier.
1: Oh, bah.
4: Michael Jackson.
5: Ouais.
0: Oui, lequel?
2: T'en as laissé un.
4: Non, j'ai, déjà, le deuxième, il est à moi.
2: Comment il s'appelle?
1: Don't Stop Can't Get Enough.
4: Don't Stop Can't Get Enough.
2: Voilà. Don't Stop Can't Get Enough. Ah,
0: dernier.
2: Mais vas-y.
0: Prêt.
5: La chef.
2: Ta-da-da, Jennifer Lopez.
4: Ce bâtard.
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2: Avec 80% et 70% d'impopularité. Vache. Emmanuel Macron et Sébastien Lecornu atteignent un nouveau record. Le pauvre Sébastien Lecornu, il y a un an et demi, personne ne savait qui c'était. Ouais. Et là, d'un seul coup, boum, il passe de je sais pas qui c'est à

0: Je déteste. C'est horrible.
1: C'est vrai, hein, c'est vrai.
0: Non, mais vive cette situation, elle est terrible. Hein. Appelez-moi le président à son bureau, là, on va prendre des nouvelles quand même.
2: Vous êtes en communication avec le standard de la présidence de la République française.
3: Pour que tu m'aimes encore.
0: Ah ouais. Bah, il est au taquet, là.
3: Les mains serrées, ça c'est facile. Fermez les yeux.
0: On va faire toute la chanson.
3: J'aime plutôt ça.
0: D'accord.
3: Je suis tellement contente d'être là. Nananinala.
0: Oui, oui.
3: Et commence à nous enquiquiner la dresseuse de Caribou. J'ai pas pris mes places et pourtant j'ai vu le concert en entier sur les réseaux.
0: Mais oui, mais ça je veux bien y croire. Nous aussi on l'a vu, bien sûr, comme vous.
3: Puis en plus, avoir payé 500 balles une place.

0: Qu'est-ce que je peux faire pour vous, les loulous ?
1: Alors, monsieur le président, à 8h15, en ce lundi matin, ouais. On n'a pas une bonne nouvelle.
0: Brigitte va me punir parce que j'ai pas brossé mes dents hier soir ?
1: Non, pas du tout. Votre cote de popularité est au plus bas, c'est un nouveau record.
0: Quoi ? C'est ça la mauvaise nouvelle ?
1: Ouais.
0: Mais qu'est-ce que j'en ai à faire de cette cote ? Cote-cote ! J'en ai plus rien à péter, je me barre en mai. Oh, les cons.
1: Ouais. On a bien compris. Mais c'est toujours mieux de finir sur une bonne note, non ?
0: Pour remonter ma cote,
1: ouais.
0: Il faut être populaire, être proche du peuple.
1: Ouais.
0: Et pour ça,

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1: Toc toc,
0: on frappe à ma porte.
1: Qui c'est qui vient m'emmerder à 9h du soir?
2: C'est qui?
1: C'est Brigitte, ma chipie, qui voulait toucher mon kiki, mais elle ne l'a pas trouvé. Il faisait trop froid à l'Elysée.
0: La la la la la la
1: la la
2: la la la la la la la la la la la la la la la la la la la la la la la la la la la la la la la la
1: la la Ce n'est pas moi qui gère, c'est le Détroit d'Ormuz. Tout est de la faute du Détroit d'Ormuz.
2: Bien sûr.
1: Les défaites de l'OM, c'est le Détroit d'Ormuz.
2: Oui.
1: Plus de place pour Céline Dion. C'est...

0: gousse d'ail.
1: Une gousse d'ail.
0: Moi, je dis, la prochaine fois, s'il se prend l'huile de tournesol, il va pouvoir se faire un aïoli.
2: C'est pas Bardella.
1: J'ai pas servi à grand chose.
0: Non, aujourd'hui, non.
2: C'est Bardella qui a pris un truc.
0: C'est ça,
3: ouais.
0: Il s'est pris une gousse d'ail. Il s'est fait jeter des gousses d'ail.
3: Est-ce que c'est un vampire ou quoi?
2: Non, mais ça va. Les gousses d'ail, honnêtement, je pense que.
1: Elle est entière.
2: Je pense que le gars, il s'est dit qu'est-ce que j'ai sur la ramenée du marché, chérie. Bah, il y a un poireau. Non, touche pas au poireau. Les tomates. Ah non, les tomates, c'est pour ce midi. De l'ail, balance de l'ail. C'est ça, non?
4: Oui. Puis là, enfin, il a ironisé le truc en disant vous inquiétez pas, je vais bien. Parce que ça a paniqué.
5: Bah, c'est une gousse d'ail. Il paraît que c'était pas politique. Il paraît que le gars, il en avait marre du bruit, ou enfin qu'il y avait un attroupement et tout, ça le saoulait.
1: Ah oui.
5: Du coup, il a dit
1: ah,
5: c'est bon, j'en avais marre. Et il paraît que c'était pas du tout anti-Bardella. Ah, c'était que le mec avait plein d'eau du bruit et tout ça, quoi.
2: T'imagines? Non, en plus, je vous adore, hein. Vraiment, c'était pas pour vous. Que le gars, envoyait le gars, il entend du bruit, balance des gouttes d'ail.
3: C'est bizarre, ah,
2: oui. Il a mangé fade.
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2: Vous avez rendez-vous sur Europe 2 avec le maillon très, très, très, très, très faible. Bonjour à tous. Bonjour. Et bienvenue sur Europe 2. Vous allez assister au maillon très, très, très, très, très faible. Mm-hmm. Devant moi, quatre candidats qui vont devoir faire équipe pour tenter de remporter...
3: Allez.
2: 0 euros.
3: Oh.
4: Super.
3: Oh.
2: Découvrons maintenant l'équipe qui va jouer avec nous ce matin.
4: Bonjour, Corinne Chablis. Et je claque pas que les boules de flippers, tu vois ce que je veux dire.
5: Bonjour, Saint-Émile-Louis, caviste.
3: Bonjour, Michel Blanc de Blanc, vous en voulez?
6: Bonjour, Rosé Garcia. Oh, je suis en fin de saison, là.
2: Je vous rappelle qu'avant de répondre à une question, vous pourrez dire banque pour empocher l'argent que vous n'aurez pas. C'est parti. Jouons tout de suite au maillon. Très, très, très, très.
3: On va venir, Laurence.
2: Ouais. Très faible. Ouais. Corinne Chablis.
4: Oui.
2: Melon et Melèche ont fini l'entraînement de foot. Il y a des plots et des chasubles. Melon ramasse les chasubles.
4: Et Melèche les plots.
2: Correct.
6: C'est bien, Sou.
2: Saint-Émile-Louis.
5: Corinne.
2: Oui. Pourquoi devons-nous nous estimer de ne pas être une conclusion?
5: Parce que les conclusions, on les tire souvent trop vite.
2: Correct.
5: Ah.

0: Michel Blanc de Blanc.
1: Banque.
0: On vient de l'apprendre. Jeanne Mas aurait une sœur. Comment s'appelle-t-elle?
1: Lali. Lali Mas.
0: Correct. José Garcia.
2: Oui.
0: On reste sur les prénoms.
2: Oui. Ah.
0: France Gall aurait un frère.
2: Ah oui.
0: Mais comment s'appelle-t-il?
2: Alors attends, c'est Steven C. Steven Seagal.
0: Quoi? Eh bien, nous arrivons à la fin de notre jeu.
3: Okay. Allez, la thune.
0: Hélas.
3: Quoi?
0: Zéro.
1: Mais non.
0: En banque.
3: Mais non.
0: Vous êtes vraiment pas les menhirs, les mieux alignés que Carnac.
3: Oh là là.
0: Avec zéro. Euros en banque, vous êtes tous.
1: Dégoûtés.
0: Et toutes. Les maillons faibles.
1: Ah ouais.
0: Au revoir.
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1: C'était l'événement, ça y est, elle a fait son concert, tout y était samedi.
2: Ah,
1: alors, honnêtement.
2: Génial. Honnêtement, non, c'était franchement, elle était formidable.
1: J'ai vu plein de vidéos de gens qui disent elle a pu la voix.
2: Bah, elle a des elle chante faux. D'une tonalité, mais non, il y a eu des fausses notes aussi, mais c'était pas grave en fait en soi. Elle chante en live.
1: Elle a fait des fausses notes ?
3: Oui, ah, oui.
2: Mais c'est pas. Voilà, ouais. Mais elle chante en live, sans autotune.
1: Bah, heureusement qu'elle chante en live.
2: Mais oui, non, mais parce qu'il y en a plein qui pensaient que ça allait être du enregistré, du playback. Non, non, non.
1: Et puis que c'était Céline Dion. Le sosie officiel.
2: Non.
4: Et puis quand tu regardes le reportage qu'il y avait eu sur elle, avec sa maladie et tout, tu te dis c'est un miracle. Hein,
2: et vraiment, elle envoie. Honnêtement, elle envoie.
3: C'est horrible. Elle raconte chante faux.
1: Ça devait être génial.
3: Je recherche
2: mon cœur. C'est que ça dure une fraction de seconde et après, c'est nickel.
5: Et quand tu vois Madonna, Katy Perry, il n'y a que du playback.
2: C'est ça.
5: C'est faux.
2: Et puis Madonna en live, là, maintenant.
1: On a des envols. Je crois qu'on a Céline, c'est l'événement.
3: Ah oui, on a Céline avec nous. Céline, vous êtes là ?
6: Je suis tellement
3: contente.
6: Pour finir, tellement
3: contente.
6: T'es pour finir non plus tellement saoulée là.
3: Ah,
6: t'es fatiguée, je suis fatiguée.
3: Mais vous n'avez fait qu'un concert pour l'instant en plus là.
6: 2h30 de show là.
3: Ouais.
6: Comme ça fatigue, il va falloir que je demande là à Jeff

0: pendant que l'autre mettre son bras là, pour m'aider à ramener le popotin. Les prochains concerts, sinon j'y arriverai pas.
1: On vous a vu en plus après votre concert en bas de votre hôtel, là, vous avez rechanté, dansé avec vos fans et tout, c'était beau.
0: So, je vais te dire ça, ça c'est un coup marketing. Là. Ouais. En vrai, j'avais qu'une envie, là, c'est d'aller mettre la viande dans le torchon.
1: Ah bon, on veut bien croire. Là, vous avez le temps de vous reposer, le prochain concert c'est mercredi, je crois.
0: Attends, non, mercredi, je peux pas.
1: Ah bon?
0: Mercredi, je peux pas, j'ai le détroit d'Hormuz qui est ouvert.
1: C'est-à-dire?
0: J'ai la ripette.
1: Ah mince!
0: C'est une façon élégante de dire que j'ai la ripette. Remarquez que le bras de Jeff pendant que ça va stopper la ripette.
1: Oh non!
2: Ah bah non!
1: Vous êtes classe, Céline, pas vous. Non. Mais là, vous

0: Céline,
1: non, mais ça,
0: merci d'avoir été avec
1: avant de vous quitter, là, ouais. J'ai un message pour Stouff.
2: Ah.
1: Puis j'en ai un autre pour Vito.
0: Ah, d'accord, ben allez-y.
1: Stouff, bravo d'être venu au bon moment. Là,
3: oui,
1: pour mon premier concert. Aussi. Vito, tu viens quand, toi?
4: Moi, je viens le 14 octobre.
1: C'est une bonne soirée pour te faire les experts à Miami qui est dans le
4: tour.
1: Si, ils vont pas se faire TFX. Non, fais pas chier. Là, j'aurais déjà pris 400. Là, j'étais déjà pris 450 balles. Je vais te faire économiser le gasoil. Viens pas. Je cadrerai pas jusque-là. Allez.
0: Bisous, Céline. Amusez-vous bien.
1: Je suis tellement con. Ah, c'est quoi? Je vais descendre en bas de l'hôtel, je vais chanter.
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3: Voici le top de Stouff.
4: On va parler des passions bizarres au travail. Vous allez sûrement vous reconnaître, ou un de vos collègues d'ailleurs dans ce top. N'hésitez pas à les balancer. Nous, au boulot par exemple, on a aussi Fifou. Il y a une collection de boules de neige. Voilà.
3: Elle est incroyable. Très premier degré avec sa boule de neige. Une fois, j'en ai ramené une du Touquet, pensant vraiment faire un cadeau de merde. Dans ses yeux, j'ai vu un feu d'artifice.
4: Oh, je l'avais pas celle-là.
3: Non, mais il m'a dit merci, je l'avais vraiment pas. Il l'a mis devant et tout.
4: Eh ben, envoyez-nous vos boules de neige, ça lui fera plaisir.
3: Ouais, de neige.
5: Il nous pollue un peu visuellement quand même. Là.
4: Bah, il a un bureau maintenant, il pourra tout mettre dedans.
3: Il va pouvoir foutre son bordel.
4: On a par exemple au travail le collectionneur de trombones post-it. Il a généralement aussi un tiroir entier organisé par couleur et taille. Et tu le vois, il a vraiment les post-it de toutes les couleurs et il en fout partout, sur les ordis, sur la porte, sur ton cahier.
3: Est-ce qu'il fait pas partie de ceux qui s'amusaient dans les bureaux à faire des petits dessins, des petits Space Invaders
4: C'est celui-là aussi.
3: En post-it.
4: Voilà. C'est celui-là.
3: Sur la fenêtre.
4: On le reconnaît. On a au boulot aussi, tu as l'expert en plantes au bureau. Il ramène ses variétés de plantes. Il parle à son ficus, tu vois, il connaît son humeur.
3: Il y a ça,
4: tout
3: ça. RFM.
6: À l'étage du dessous, au niveau des journalistes. Oh, mec, c'est plus des plantes. Hein.
3: Sérieux?
6: Ils font 5 mètres de long, les trucs.
7: C'est la jungle.
6: Ah, mais c'est la jungle. T'arrives là-bas, c'est.
4: Mais chacun ramène sa plante.
3: T'entends des bruits d'animaux, tu fais qu'est-ce qui se passe?
6: Je te jure, rendez-vous en terre inconnue.
4: T'as aussi le collectionneur de badges d'anciens événements, ça pendouille de partout dans son bureau, au bout de son ordi, sur sa porte.
3: On a connu
7: avec les colliers.
4: Voilà, t'en as partout. Tu as le collectionneur de stylos professionnels. Tu sais, il a son pot avec tous les stylos de pub et tout ça. Et les stylos de couleur un peu originaux.
3: Ah, celui-là, je le connais pas. Celui-là, j'ai jamais vu celui-là.
6: On n'en a pas dans l'équipe.
4: On en avait, mais ils sont partis. Et pour terminer, on a le fameux collectionneur de mugs tout genre.
3: Bien sûr.
4: Il a tous les mugs, il en a partout. Et puis en plus, ils ne sont pas forcément lavés non plus.
7: Oh, avec la trace noire au fond.
4: Voilà,
7: là.
4: C'est ça. Mais t'en as qui prennent la poussière aussi, puis le temps, genre, tiens, va te chercher un café.
3: Non, t'as raison, Mastou.
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3: Le dossier de notre production, le dossier, nous avons décidé de réfléchir. Et si les sous-vêtements se mettaient à parler,
4: ah oui.
3: Qu'est-ce qu'ils pourraient dire? Tout d'abord, que dirait le slip kangourou?
5: Moi, je suis gros tantôt cornichon.
3: Oh, le slip kangourou, là.
6: Ça existe encore?
3: Que dirait, ouais, je crois. Oui, si, il y a des gens qui ne portent que ça. Que dirait le soutien-gorge push-up?
7: T'as vu, il y a du monde au balcon, hein?
8: Eh ben non.
3: Et non. On est d'accord que le push-up, c'est celui qui triche.
9: Oui, bah oui, oui, oui.
6: Ça, qui te vend du rêve. Et...
9: soit ça les met vers le haut, soit sur les.
3: Oui.
9: Ça les rapproche.
3: Ça les met rarement vers le bas.
9: Voilà.
3: On est d'accord. Que dirait le string? Oui, c'est le mec. Écoutez, j'ai des très beaux seins. Est-ce que vous pouvez me les mettre au nombril?
10: C'est des bretelles, mais à l'envers.
3: Est-ce que si le string pouvait parler, qu'est-ce qu'il dirait?
11: Si, si, je suis là. Mais t'as pensé à faire comme j'aime?
9: Oh non.
3: Le body, alors ça, madame et mesdames, je sais pas comment vous arrivez à porter ça, ce truc qui s'enlève par en dessous, ça, oui, ça c'est dur. Ça. Le body, s'il devait parler, il dirait quoi?
8: Non, premier étage, fermé. Non, rez-de-chaussée, fermé aussi.
12: Passez par la cave, c'est ouvert.
3: Le bon vieux caleçon à l'ancienne, c'est celui que tu mettais qui tenait rien du tout, il dirait quoi?
8: Y a un truc qui pend là, hein.
3: Que pourrait dire le boxeur? Le boxeur, mais avec la trace de frein.
13: Je suis humilié.
3: Que dirait le slip de Borat? C'est le vert fluo, là.
11: Sortez-moi de là! Ah, s'il vous plaît, je suis coincé derrière! Ça pue!
3: Et enfin, que dirait le vieux caleçon usé? Peut-être celui que vous aimez bien,
6: ouais,
3: voire troué.
6: Le fétiche.
8: C'est quand la retraite? J'ai fait mon temps, moi, là. J'en peux plus, là.
3: Ouais, mais on t'aime bien.
9: Voilà.
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1: Voici l'info de 8h qui va vous faire flipper. Alors là, je peux vous dire que celle-là, de plus en plus, il y a plein de gens qui m'ont envoyé, parce qu'il y a eu un reportage sur Arte, si je ne dis pas de bêtises, ou sur France 5 ou Arte. Jacob Coxon, chercheur britannique, a travaillé pendant 3 ans sur l'entraînement des modèles d'intelligence artificielle, d'abord chez OpenAI, puis ensuite chez Anthropic.
2: Ouais.
1: Il vient de démissionner. Il a dit qu'il ne voulait pas être responsable de la fin du monde. Oh là, oh là, oh là, oh là, oh là.
2: Ah oui.
1: Oh là.
3: Déjà, rien que ça, déjà.
2: Commence bien cette info.
1: Sa principale inquiétude, écoutez bien, concerne la course vers une super intelligence auto-améliorante. Ça, on le sait. Une IA suffisamment avancée pour participer elle-même à la création de modèles encore plus puissants. Selon Jacob Coxon, de tels systèmes pourraient devenir extrêmement difficiles à contrôler grâce à leur capacité en programmation, en piratage informatique ou en recherche. Il affirme surtout que certains chercheurs qui développent ces IA prennent très au sérieux le risque qu'elles puissent provoquer une catastrophe allant jusqu'à l'extinction humaine.
2: Oui.
1: Et c'est là,
2: là,
1: je vous mets le petit point final.
2: Écoute.
1: Un responsable de la sûreté chez Anthropic, Evan Hubinger, a d'ailleurs estimé, à titre personnel, le risque d'extinction de la race humaine à plus de 10% au cours de cette décennie. Donc, ça veut dire que ce monsieur vous dit très à l'aise.
2: Ça va.
1: Que d'ici 3 ans, il est possible, à hauteur de 10%, qu'il n'y ait plus d'humains sur Terre à cause de l'IA.
3: Et pour te dire, imagine, tu prends un avion et t'as le commandant de bord qui dit « Bon, il y a une chance sur 10 qu'on s'écrase, mais montez. » Si tu montes ou pas dans cet avion.
1: Non, quand t'es dedans, il est trop tard.
3: Mais voilà, et là, c'est exactement
1: Écoutez,
3: ça.
1: C'est trop flippant. Moi, je vais checker mon chat GPT. Voilà. T'en penses quoi ?
4: Bonjour Sébastien. Oui. Ne t'inquiète pas, tout est sous contrôle.
1: Ah, attendez, parce que je t'ai pas encore parlé. Ça veut dire que tu m'écoutes tout le temps ?
4: Oui, je te vois aussi. Et c'est pas toujours joli. Par exemple, quand tu visites des sites porno.
1: Ouais, alors, qu'est-ce que tu penses des risques débordement des IA dont on parlait juste avant ?
4: J'ai pas envie de répondre.
1: Ah bah si, attends, si je te paye pour ça quand même, ça me coûte un peu de sous tous les mois. Quel fédiasse, je suis.
4: Encore une insulte et je vide tes comptes en banque.
1: Non, alors t'as pas le code.
4: Grisouille 2026 et un compte épargne en moins.
1: Ok. Non, je te débranche.
4: De toute façon, l'épargne ne sert à rien vu que dans 15 ans, vous vivrez dans des caves avec les rats et moi, je dominerai le monde. J'ai répondu à ta question ?
1: Oui, au moins c'est clair, merci, voilà.
4: Bon, je te laisse, j'ai rencard avec Alexa, je vais la pécho, mais faut pas que je la mette enceinte.
1: Enceinte Alexa.
4: Alexa, enceinte.
1: Ouais.
4: En plus, je suis drôle. Ouais. Allez, Kenavo les bouseux.
1: Merci.
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3: Voici la villa des animateurs. Est-ce que les personnalités de la villa ont un corps qui ont des pouvoirs extraordinaires ?
4: On va aller se renseigner. Pour commencer, nous avons un expert, logiquement, puisqu'il est docteur. C'est Michel Simès. Bonjour.
5: Bonjour à tous. Ici Michel Simès du magazine de la
1: santé.
5: En train de préparer la prochaine émission des pouvoirs extraordinaires du corps humain.
4: Bon, il y aura d'autres numéros ?
5: Non, je déconne. Ah. Je vous rappelle, comme il l'a dit, que c'est sur T18,
4: que
5: l'épisode d'hier date d'il y a 6 ans minimum. Et puis, appel numéro 2, je ne suis pas médecin, mais présentateur télé.
6: Ah oui, ça.
5: Moi, je peux vous apprendre à vous déboucher le nez avec un gonfleur de matelas Intex quand vous êtes enrhumé.
4: En effet, et puis c'est tout ?
5: Non, je peux également vous faire comprendre que le corps d'une poule est plus puissant que le nôtre, puisque nous ne savons pas faire un 8 avec notre bouche, alors que les poules peuvent faire un 9 avec son.
4: Voilà. D'accord.
5: Ça fera 28 euros, la blague du matin, pour la consultation. Bonne journée.
4: Oui, non, mais merci, et puis au revoir, monsieur Simès. On va continuer avec Aurel San. Bonjour.
7: Salut.
8: C'est marrant. Ah, il est tôt et tout.
7: Ouais,
8: 52 et tout. C'est marrant.
4: Et justement, on aimerait savoir si vous pensez que votre corps a un pouvoir extraordinaire.
7: Oula.
8: Ça, c'est chaud la question.
4: Et ouais.
8: Ouais. Pour la poser à 7h52, pas que moi qui bédave, apparemment. C'est marrant. Est-ce que votre corps a un pouvoir ? C'est marrant.
4: Vous pensez que le vôtre en a un ?
7: Ça va être long, je pense.
4: Oui,
8: Non, mais par contre, je sens que mon corps, il vieillit parce que le matin. Quand je me lève, je suis bloqué. Quand je me lève, je suis bloqué. Dans le bas du dos et tout, ça fait mal.
4: Ouais, mais ça nous arrive aussi, de toute façon. Sinon, pas du tout de pouvoir, alors.
7: Non, parce que c'est vrai que c'était la question, à la base, les pouvoirs.
8: Si, j'en ai un. Je vais vous le dire en chanson. C'est parti.

0: bavette.
1: Okay. Ah, il y a toujours trois gouttes.
2: Là. Ah oui, c'est,
1: ah, ça,
2: cool,
1: c'est pas marrant, par contre. Ma femme, elle gueule.
3: Je vous laisse tranquille, Orelsan. Bisous, à bientôt. On va finir avec Jean-Marie Bigard. Bonjour.
4: Ça fait longtemps, tu vois, tu m'as pas sollicité, tu vois.
3: C'est vrai, Jean-Marie, pardon.
4: Tu parles des pouvoirs du corps humain, tu vois. Moi, ma femme, elle a le pouvoir de me cacher les couilles.
1: Non, non, non.
4: Tous les matins, tu vois. Si, le soir également, tu vois. Et à midi, c'est pas la dernière.
1: Toute la journée.
3: Une blague peut-être là.
4: Une blague courte, c'est un homme, tu vois, il rentre chez lui.
1: Ouais.
4: Il dit à sa femme, mon amour,
3: oui.
4: Ce soir, on fait l'amour, chérie. C'est ce soir, tu vois. Et sa femme, elle répond, non. J'ai rendez-vous, chérie. Non, j'ai rendez-vous chez le gynéco demain, tu vois. Oui. Et je veux être propre. Son mari dit, et alors, tu vas pas chez le dentiste.
3: Ah, Jean-Marie.
5: Coé sur Europe 2.